0: 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Docteur Thiesch, bonjour.
1: Bonjour.
0: Aujourd'hui, c'est notre deuxième émission consacrée aux lipides et je vois que le sous-titre de cette émission, c'est les membranes de la vie. Quelques explications là.
1: Oui, parce que la dernière fois, nous avons peut-être traité un aspect un peu négatif, hein, c'est-à-dire que nous mangeons trop d'acides gras qui sont péjoratifs, qui ne sont pas bons pour notre santé. Et je vous propose aujourd'hui de voir quelque chose de beaucoup plus positif. L'intérêt des bons acides gras, des bons corps gras. Et nous allons voir rapidement le rôle structural des acides gras. C'est-à-dire que certaines graisses donc, font partie de la structure de nos cellules. Très brièvement, pour comprendre cette émission, je rappelle que nous avions dit la dernière fois que les acides gras saturés sont rigides, les acides gras monoinsaturés sont souples et les acides gras polyinsaturés sont beaucoup plus souples. Or, pour que les membranes de nos cellules remplissent parfaitement leur rôle, il faut qu'elles soient souples, qu'elles puissent se déformer facilement.
0: Quelques exemples alors ?
1: Oui, le globule rouge est un exemple frappant. C'est une petite cellule qui circule dans le sang et qui arrive à passer à travers des capillaires sanguins qui sont beaucoup plus fins que sa taille. Donc il est évident qu'elle doit se déformer. Un exemple encore plus caricatural, c'est celui du globule blanc. Ce sont les globules des défenses qui se promènent dans le sang et qui, s'il reçoit un certain message chimique, va sortir du capillaire pour aller s'intéresser à ce qui se passe. Et pour ça, il va devoir passer entre les cellules du revêtement du capillaire, c'est-à-dire s'infiltrer entre deux cellules. C'est dire combien il doit être malléable et fluide. Et tout ceci est dû à la fluidité de sa propre membrane. Donc, la fluidité de la membrane est un élément absolument indispensable pour une bonne santé, pour une bonne fonction. Et pour pouvoir donc répondre à cet impératif, la membrane est constituée par un mélange d'acides gras et d'acides gras saturés et d'acides gras polyinsaturés, donc qui sont extrêmement souples et qui permettent justement cette souplesse et cette mobilité des membranes cellulaires. Pour essayer de bien faire comprendre les choses, je vais faire un tout petit cours de chimie et vous dire que les membranes cellulaires donc, sont constituées par des phospholipides. Un phospholipide, c'est une tête et deux jambes. Une jambe, c'est un acide gras saturé, donc qui est rigide, raide, et l'autre jambe, c'est un acide gras polyinsaturé, qui est donc beaucoup plus souple. Ça ressemble, si vous voulez, à quelqu'un qui court et qui se reçoit sur un pied, sur une jambe raide, et alors que l'autre jambe est pliée derrière lui. Cette structure particulière fait que ça prend un certain volume et les différents phospholipides, donc qui représentent un volume, ne sont pas collés, agglutinés les uns contre les autres, mais ils sont séparés par des espaces. Et c'est ces espaces entre les phospholipides qui permettent la fluidité. Je prends un exemple peut-être plus concret. Imaginez sur une scène d'opéra un ballet de danseuses qui sont en train de danser et elles ont besoin de place pour leurs gestes et on peut éventuellement traverser un ballet de danseuses qui sont en exercice. Par contre, si vous voulez traverser une foule agglutinée devant un spectacle qui va commencer, vous aurez beaucoup plus de mal parce que les gens sont les uns collés à côté des autres. Et c'est ce qui arriverait si nos phospholipides étaient constitués uniquement avec des acides gras saturés qui sont rigides. On aurait des phospholipides genre bonhomme au garde à vous et les membranes seraient extrêmement plus concrètes, plus difficiles à déformer. Et un autre exemple...
0: Qu'est-ce que cela donnerait, docteur, au niveau du fonctionnement du corps humain? Qu'est-ce que cela donne si on se trouve dans cette situation?
1: Dans cette situation, eh bien voilà, je vais vous donner un autre exemple. Les membranes sont truffées de protéines réceptrices, c'est-à-dire que La membrane n'est pas quelque chose de lisse, mais il y a dans son sein comme des, je dirais, comme des icebergs qui se déplacent dans cette membrane. Ce sont des protéines qui ont pour but de capter des messagers à l'extérieur de la cellule pour transmettre des informations à l'intérieur. Ces protéines doivent être mobiles pour pouvoir justement aller chercher le messager le long de la surface de la membrane. Et évidemment, cette protéine ne peut se déplacer dans cette masse de membrane que si celle-ci est extrêmement fluide. Et si elle ne peut pas se déplacer, elle ne pourra pas capter des messages, elle ne pourra pas envoyer d'informations, elle ne pourra pas se réguler elle-même, réguler les autres cellules qui sont autour d'elle. Et ainsi, on aura des problèmes d'immunité, des baisses de vitalité. Et finalement, toute la physiologie, les contrôles seront perturbés et notre organisme ne sera comme un bateau sans capitaine, si vous voulez.
0: Donc, problème d'immunité, baisse de vitalité, donc on devient plus accessible aux maladies, aux agressions?
1: Absolument. Et dans une prochaine émission, nous verrons également que tout l'équilibre de l'organisme est réglé par ce qui se passe dans chacune de nos cellules. C'est donc un phénomène extrêmement important. Donc, nous avons un grand intérêt à veiller à l'excellente qualité de nos membranes.

0: Docteur Thiesch, voilà donc notre deuxième émission consacrée aux lipides. Dans la première émission, vous nous aviez mis vous nous aviez montré les dangers de lipides, de ces acides gras polyinsaturés qui peuvent entraîner un certain nombre de maladies, de problèmes, voire la mort. On en avait parlé de ces infarctus. Dans cette deuxième émission, vous avez voulu nous montrer le côté positif des lipides, ce que vous appelez les membranes de la vie. Au cours de ces explications, finalement, j'en viens à me dire que ces personnes qui, par exemple, font des régimes draconiens parce qu'elles veulent perdre du poids, perdre cette fameuse graisse, ces personnes peuvent se trouver en danger faute de présence de bonnes graisses, de bons lipides.
1: Effectivement, et c'est un danger que court, c'est un danger absolument réel, parce que à vouloir supprimer des calories, on supprime celles qui sont les plus riches, c'est-à-dire les lipides. Et on supprime systématiquement tous les lipides et on se retrouve effectivement dans cette situation où les acides gras sont très diminués, ce qui est une bonne chose, mais les acides polyinsaturés aussi, et à ce moment-là, on peut tomber dans des risques de carence, carrément. Non seulement pour les lipides, mais aussi pour d'autres éléments, on le verra au cours d'autres émissions. Alors, il faut être très prudent et c'est toute une question d'équilibre. Et je donnerai quelques conseils pour terminer cette émission. Tout d'abord, dire que ces acides gras polyinsaturés, où va-t-on les trouver? Eh bien, on en trouve dans les produits animaux, mais il y en a toujours suffisamment. Dans les produits animaux, lorsque l'on consomme des viandes, du poisson, on en a suffisamment. Par contre, ces viandes étant riches en acides gras saturés, on a intérêt à les diminuer à cause de cette richesse en acides gras saturés. Donc, il faudra plutôt se rabattre sur les huiles de poisson ou sur les poissons. Je donne des exemples, les poissons gras surtout, hein, les poissons des mers froides, comme le maquereau, le saumon, le flétan. Et on en trouve également de ces acides gras polyinsaturés dans les huiles non traitées, de lin, de tournesol, de noix, de soja, de colza, et également dans les fruits oléagineux. Je pense tout simplement aux noix, aux noisettes, aux amandes. Donc, pour répondre à votre question précise, si l'on a besoin de perdre des calories, il vaut mieux manger deux fois par semaine du poisson et éviter la viande, et utiliser pour ces préparations culinaires de salade des huiles qui contiennent des acides gras polyinsaturés. Donc, je précise encore l'huile d'olive, l'huile de noix, de lin, de colza, et je propose, pour donner des quantités précises, d'utiliser pour un adulte une cuillère à soupe d'huile d'olive et une cuillère à soupe d'une autre huile, comme l'huile de noix, ou de lin, de colza ou de soja. Pas plus, ça n'est pas nécessaire. On a ainsi sa dose d'acides gras polyinsaturés qui sont des éléments indispensables à la vie.
0: Docteur Thiesch, nous arrivons au terme là de notre émission. La semaine prochaine, quel sera le thème de cette nouvelle émission?
1: J'appellerai la prochaine émission, si vous voulez, les lipides gardiens de l'équilibre de vie.
0: On parlera encore des graisses, donc.
1: On parlera toujours des graisses.
0: Et ce sera positif?
1: Ce sera positif, très positif.
0: Eh bien alors donc, à ces prochains moments où nous nous retrouvons dans cette émission Destination Santé. Au revoir.
1: Au revoir.

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1: Une chose que je ne m'attendais pas à entendre, de David Wilkerson. Un soir, au cours d'une réunion de prière, le Seigneur me dit à propos de notre Église une chose que je ne m'attendais pas à entendre. Il me murmura « Cette Église a besoin d'un traitement de choc. Trop nombreux sont ses membres installés dans la satisfaction et le contentement. Ils se sentent en sécurité et à l'abri de tous les vents et vagues de fausses doctrines qui balaient le pays, mais vous n'êtes pas préparés à ce qui va advenir. »
2: Bien-aimé, le message du témoignage de l'Esprit fonctionnant en vous n'est pas une requête. Il s'agit d'une question de vie ou de mort. Si dans ces derniers jours vous n'avez pas le témoignage du Saint-Esprit, vous ne pourrez pas subsister. Vous céderez à l'Esprit qui vient de l'Antichrist. Jour après jour, il vous faut le témoignage du Saint-Esprit dans votre travail, votre foyer, à l'école. Il vous faut exercer un jugement juste sur les hommes et les chefs politiques pour ne pas être soudain aspiré dans le système de l'Antichrist.
1: C'est ce que Jésus a essayé de nous dire en évoquant les vierges folles qui n'avaient pas assez d'huile dans leurs lampes, voir Matthieu 25. Elles avaient une mesure du Saint-Esprit, mais au dernier moment, il leur manqua son témoignage. Ne finissez pas en vierge folle. Si vous êtes à court d'huile, comptant sur votre église ou votre pasteur pour garder votre âme, alors repentez-vous. Criez à Dieu pour qu'il vous libère de toute colère et de toute amertume. Confessez vos péchés et abandonnez-les. Ensuite, dépendez une fois de plus du Seigneur pour toute chose.
2: Recevez la paix de Dieu dans votre cœur afin d'avoir un témoignage du Saint-Esprit. Invitez-le à être votre témoignage et votre guide en toutes circonstances. Suivre Jésus tout le long du chemin nous coûtera un prix, mais nous recevrons une récompense. Simplement, la bénédiction de l'avoir à nos côtés. Il existe aussi de nombreuses autres récompenses, mais celle-ci est celle dont nous aurons toujours besoin.

Nous sommes l'armée.

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1: Fidèle aimable auditeur internaute de la radio La Sentinelle, vous qui nous écoutez à travers les www.radio-rls.fr ou sur le 97.9 FM, nous sommes très contents de rentrer chez vous pour votre émission tant aimée, tant attendue, 180 secondes de foi. Une intelligence renouvelée. Romains chapitre 12, verset 2, c'est un texte assez connu. Je vous donne lecture rapidement, où l'apôtre Paul écrit « Ne vous conformez pas au siècle présent, mais soyez transformés par le renouvellement de l'intelligence. » Ici, le mot grec qui traduit par « transformer » est « métamorphose ». Il décrit une transformation profonde. Donc, Dieu ne veut pas seulement modifier quelques comportements. Il veut renouveler notre manière de penser. Pourquoi? Parce que beaucoup de nos actions commencent par une pensée. Ce que nous croyons influence ce que nous désirons. Ce que nous désirons influence nos décisions. Et nos décisions répétées façonnent notre caractère. La sanctification passe donc aussi par l'intelligence. Le monde nous propose constamment ses définitions du succès, du bonheur, de la liberté, de l'identité. Mais la parole de Dieu nous apprend à regarder la vie autrement. Renouveler son intelligence que nous parle le texte, c'est laisser l'écriture corriger nos raisonnements. C'est apprendre à penser selon le royaume de Dieu. Aujourd'hui, lorsque tu identifies une pensée qui contredit la vérité biblique, ne la laisse pas s'installer. Remplace-la par la vérité de Dieu. Parce que tu n'es pas obligé de croire toutes les pensées qui traversent ton esprit. Présente-les à Christ. Je le répète, présente-les à Christ. Car lorsque Dieu renouvelle notre manière de penser, il transforme progressivement la manière de vivre. Sur ce, bonne journée. Que le Seigneur vous bénisse.
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Il y a dans la Bible un livre qui n'épargne personne. Chacun est visé, personne n'échappe. Ce livre ne vous ratera pas.

0: Et toc ! Petit commentaire du livre des Proverbes. Aujourd'hui, nous vous présentons une recette de cuisine de la mère Cancan.
1: Prenez une réputation fraîchement cueillie, mettez-la dans un grand récipient, mettez d'abord du sucre pour la mettre en valeur.
0: Du sucre ou du miel bien mielleux.
1: Puis, ajoutez une pincée de sel, un tout petit peu pour commencer.
0: Laissez reposer. Après un certain temps, augmentez la dose. Ajoutez carrément une livre de sel.
1: Certaines réputations supportent même un litre de vinaigre.
0: Pour continuer notre recette, ajoutez un soupçon de moutarde, un soupçon de beurre, un soupçon de poivre. Bref, tous les soupçons que vous trouverez. Mélangez.
1: Saupoudrez de suppositions et d'insinuations. Puis, laissez mijoter à petit feu.
0: Gratinez, grillez, puis flambez.
1: Laissez enfin refroidir. La réputation gratinée est un plat qui se mange froid.
0: Servez avec les salades habituelles. Beaucoup de salade.
1: Bon appétit !

0: Proverbe, chapitre 18, verset 8. Les paroles du rapporteur sont comme des friandises. Elles descendent jusqu'au fond des entrailles.
1: Ce texte parle de la calomnie.
0: De la calomnie et de la médisance. Deux sucreries de grande consommation.
1: La médisance et la calomnie, n'est-ce pas la même chose ?
0: Absolument pas. Calomnier, c'est attaquer la réputation de quelqu'un par des accusations graves qui sont fausses. Médire, c'est dire de quelqu'un, avec une intention mauvaise, un mal qui est vrai.
1: Le texte des Proverbes compare la calomnie et la médisance à des friandises.
0: C'est de l'ironie, la même ironie qu'on trouve aussi chez cet auteur américain qui écrivait au siècle passé et qui disait « Que de familles assaisonnent leur repas quotidien de doutes et de critiques. Ils dissèquent le caractère de leurs amis et servent cela comme un dessert délicieux. Un bon morceau de médisance fait le tour de la table afin d'être dégusté non seulement par les adultes mais aussi par leurs enfants. Tout cela déshonore Dieu. »
1: De toute façon, trop de desserts, c'est mauvais pour la santé. Et celui qui aime les friandises doit s'attendre un jour ou l'autre à des caries et des rages de dents.

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5: Ce mois de septembre marque les 25 ans des attentats du 11 septembre 2001. À cette occasion, une étude réalisée par l'IFOP pour l'Observatoire B2V des mémoires s'est intéressée à ce qu'il reste aujourd'hui de cet événement dans la mémoire des Français. Et le souvenir est toujours bien là. Lorsqu'on demande aux Français quels sont les événements internationaux les plus importants depuis l'an 2000, le 11 septembre arrive en deuxième position, cité par 40% d'entre eux. Seule la pandémie de Covid-19 fait davantage. Mais il y a un chiffre encore plus étonnant. 36% des 18-24 ans citent eux aussi le 11 septembre parmi les événements majeurs de ce début de siècle. Avec une particularité assez évidente, ils n'étaient pas nés. Ils n'ont jamais vu les tours s'effondrer en direct. Ils ne se souviennent pas de la sidération de cette journée. Et pourtant, cet événement appartient aussi à leur histoire. L'étude nous explique pourquoi. Chez ces jeunes, la mémoire du 11 septembre leur a d'abord été transmise par l'école et par leur entourage. Voilà qui nous rappelle une chose essentielle. Notre histoire ne commence pas le jour de notre naissance. Nous sommes tous les héritiers d'un passé que nous n'avons pas choisi. Et parmi les héritages qui ont profondément façonné notre société, il y a aussi notre héritage judéo-chrétien. Même dans une société largement sécularisée, il continue d'imprégner notre manière de considérer l'être humain, sa dignité, notre responsabilité envers les plus fragiles, le pardon, la justice ou encore l'espérance. Tu aimeras ton prochain comme toi-même. Quelques mots venus de la Bible, vieux de plusieurs millénaires et pourtant d'une étonnante actualité. Ils changent notre regard sur celui qui ne nous ressemble pas. Ils nous rappellent que la valeur d'une personne ne dépend ni de son utilité, ni de sa réussite, ni de sa richesse. Il nous oblige à regarder le plus fragile non comme un poids, mais comme notre prochain. Ils opposent le pardon à l'engrenage de la vengeance. Et lorsque tout semble perdu, ils nous invitent encore

Bienvenue à tous dans votre programme 15 minutes de grâce et de vérité. C'est encore un plaisir pour moi d'être avec vous ce matin pour adorer et louer le Seigneur avant la chose la plus importante, écouter la parole de Dieu. Allons louer le Seigneur ce matin.

0: Alléluia. Que notre cœur soit uniquement pour adorer et louer le Seigneur. Ouvrons nos cœurs à la parole de Dieu ce matin.
1: Bonjour à vous tous. Je suis heureux et je ne vous le cache pas de me retrouver avec vous pour partager ce moment béni de la parole du Seigneur. Et je voudrais aujourd'hui vous exhorter, vous encourager à prendre position, une position claire pour l'Évangile. Il est important de ne pas jouer avec la vérité, mais de répondre à la vérité d'une manière claire et radicale. Et nous allons prendre l'exemple de quelqu'un qui n'a pas été un modèle là-dessus, puisqu'il s'est fait piéger du fait qu'il était hésitant, qu'il n'a pas pris la position qu'il fallait dans sa situation, qu'il ne s'est pas repenti, il est tombé dans un énorme piège. Je veux parler de Hérode. Alors l'histoire d'Hérode, ça se trouve dans Marc chapitre 6 et au verset 17. On va lire cela. Car Hérode lui-même avait fait arrêter Jean et l'avait fait lier en prison à cause d'Hérodias, femme de Philippe son frère, parce qu'il l'avait épousée. Et que Jean lui disait, il ne t'est pas permis d'avoir la femme de ton frère. Hérodias, bien sûr, elle n'était pas d'accord du tout avec ça, et elle était irritée contre Jean et voulait le faire mourir. Mais elle ne le pouvait, car Hérode, notez bien, que Hérode craignait Jean, le connaissant pour un homme juste et saint. Il le protégeait, et après l'avoir entendu, il était souvent perplexe. Il était indécis, il ne savait pas trop comment se tenir par rapport à ce qu'il entendait de la part de Jean. Il était souvent perplexe et l'écoutait avec plaisir. Cependant, un jour propice arriva, lorsque Hérode, à l'anniversaire de sa naissance, donna un festin à ses grands et aux chefs militaires et aux principaux de la Galilée. Donc, je ne vais pas vous lire toute l'histoire, mais Hérode s'est fait piéger à son anniversaire, puisque quand il a vu la fille d'Hérodias, sa femme, danser, ça lui a plu. Et là, il s'est mis à dire n'importe quoi, à faire une très grande promesse, et que, au point de dire que même s'il fallait lui donner à cette fille la moitié de son royaume, il le ferait. Et cette fille est allée voir Hérodias, sa maman, pour demander « qu'est-ce que je lui demande ?» Et Hérodias a saisi l'occasion parce qu'elle haïssait Jean-Baptiste. Elle a dit, je veux la tête de Jean-Baptiste. Et Hérode a été attristé lorsque cette fille est venue lui demander cela en présence des convives. Et le pauvre Hérode, je dis le pauvre Hérode, il a été obligé de céder à cette demande, ce qui l'a attristé puisqu'il respectait Jean. Mais à cause de sa promesse, il ne pouvait pas faire marche arrière. Cet homme a donc été piégé par son orgueil, et aussi par le fait qu'il ne sait pas, il n'a pas aligné ses actions par rapport à ce qui se passait dans sa conscience lorsque Jean lui parlait, lorsque Jean lui reprochait son union avec Hérodias et lui disait que c'était une union illégitime. Et Jean parlait d'une manière très claire et il y avait un témoignage dans son cœur que Jean avait raison, mais il ne savait pas quoi faire avec cela et même il n'a rien fait avec cela et il a continué. Et la Bible nous montre comment il aimait Jean, il aimait Jean-Baptiste. Il l'écoutait avec beaucoup de plaisir, mais il ne prenait aucune décision, les décisions qu'il fallait pour s'aligner avec ce que Dieu lui disait. Et cela a fait qu'il y a un piège qui se refermait sur lui un jour, dans cette circonstance de célébration d'anniversaire, comment cette fille a réclamé la tête de Jean-Baptiste de la part de Hérodias. Cette histoire nous montre qu'on ne peut pas jouer avec la vérité, qu'on ne peut pas rester hésitant quant à ce qu'on doit faire dans notre démarche, dans notre attitude, dans notre réaction, notre identification à la vérité, elle doit être nette et claire. Sinon, nous allons laisser la porte ouverte quelque part pour que l'ennemi vienne amener un piège, nous piéger et nous faire tomber. Et c'est ce qui s'est passé avec le roi Hérode, n'ayant pas pris la bonne position, la bonne décision, il a été piégé et cela s'est mal terminé. Il a dû faire ce qui est irrémédiable et faire apporter la tête de Jean-Baptiste sur un plat, chose qu'il n'aurait pas voulu. et il y a tant de choses que nous n'aimerions pas faire. Mais parce que nous ne prenons pas de position claire et radicale pour l'Évangile, un jour nous finissons par être piégés. Et la parole de Dieu, par ce genre d'histoire et ce genre de personnage, ben, nous avertit, mes frères et mes sœurs, nous avertit qu'on ne peut pas jouer avec la chair, on ne peut pas jouer avec le monde, on ne peut pas jouer avec l'esprit du monde, on ne peut pas être entre les deux. Jésus a dit, vous ne pouvez servir Dieu et servir Mammon. Car vous, ça se trouve dans Matthieu chapitre 6, verset 24. Nul ne peut servir deux maîtres, car ou il haïra l'un et aimera l'autre, ou il s'attachera à l'un et méprisera l'autre. Vous ne pouvez servir Dieu et Mammon. On voit par ce genre de discours du Seigneur que pour le Seigneur, nous devons avoir une position claire pour Dieu, pour la vérité. Et lorsque la vérité vient nous reprendre, lorsque l'Évangile nous parle, eh bien, nous avons tout intérêt à nous aligner sans délai, directement, sans hésitation, avec ce que Dieu nous dit. Ça n'a pas été le cas de Hérode. Il a joué avec la vérité parce qu'il était dans une position qui lui permettait de prendre des décisions. Il était, c'était un monarque, donc il jouissait d'une position. Et cela l'a amené dans ce piège, parce qu'il aurait dû descendre de son piédestal et reconnaître qu'il était dans le péché, que ce qu'il faisait n'était pas bon. Mais à cause de sa position, il n'est pas descendu de cette position pour reconnaître son péché. Et c'est ce qui se passe aussi dans notre vie. Nous pouvons avoir de l'orgueil, nous refusons de descendre de notre orgueil, nous refusons de nous humilier et d'accepter que c'est la vérité pour notre vie. Quelle que soit notre situation sociale, spirituelle, que nous soyons un pasteur, qui que nous soyons, où que nous soyons, lorsque l'Évangile nous parle et nous montre que ce que nous faisons n'est pas conforme à la volonté de Dieu, nous devons nous humilier et ne pas tarder. Parce qu'en tardant, nous risquons de laisser le piège de l'ennemi se refermer sur nous. Et malheureusement pour Hérode, il n'a pas pu faire autre chose que de faire apporter la tête de Jean-Baptiste sur un plat. Nous voyons cet appel dans la parole de Dieu. C'est comme lorsque Élie est venu amener le réveil en Israël et que tout le peuple d'Israël adorait Baal. Eh bien, Élie est venu de la part du Seigneur restaurer l'autel de Dieu. Et il leur a dit à ce peuple, il leur a dit ces paroles. Élie s'approcha de tout le peuple et dit, « Jusqu'à quand boiterez-vous des deux côtés ? Si l'Éternel est Dieu, allez après lui. Si c'est Baal, allez après lui. » Donc, on voit autant dans l'Ancien Testament que dans le Nouveau Testament, on voit au travers de ces récits que le cœur de Dieu, ce n'est pas qu'on soit partagé, c'est qu'on soit clair. Et c'est en alignant notre vie avec la vérité que nous montrons, que nous affichons ce côté radical qui montre que nous sommes pour Dieu, nous sommes pour sa vérité. On ne peut pas être pour Dieu et en même temps être contre la vérité qui vient nous parler de la part de Dieu. C'est un jeu dangereux auquel Hérode s'est prêté. Il a joué ce jeu et cela a été dangereux pour lui. Et par la suite, il a été tourmenté lorsqu'il apprenait les miracles que Jésus faisait. Il pensait que c'était Jean-Baptiste qui était revenu d'entre les morts. Il a été tourmenté dans sa conscience. Il y a eu beaucoup de regrets et de remords pour ce qu'il a fait. Mais c'était trop tard. C'était trop tard. Il fallait assumer les conséquences. Et je ne crois pas que le Seigneur veuille nous faire atteindre ce point où nous devons assumer les conséquences. Et bien que le Seigneur soit là pour nous pardonner, mais il y a des circonstances dans lesquelles nous pouvons être entraînés et que cela devient comme une punition pour nous. Ce n'est pas une punition divine, mais ça devient comme une punition, comme une torture ensuite, parce que nous devons assumer les conséquences de notre désobéissance. Mes frères et mes sœurs, moi je veux vous exhorter qu'il faut, quand nous écoutons la parole de Dieu, Jacques le dit au chapitre 1er, il dit de ne pas se laisser tromper par nos faux raisonnements, de ne pas nous laisser séduire par nos faux raisonnements, mais de mettre en pratique la parole. Lorsque cette parole nous appelle à la repentance, il faut se repentir. Lorsqu'il faut changer de cap, lorsqu'il faut arrêter certaines situations, certaines circonstances, qu'il faut prendre des décisions pour changer de cap, il faut le faire. Parce que dans le temps actuel, le diable fait rage et il cherche la moindre occasion. Et il a trouvé le moment propice. Alors que Jean-Baptiste alors que Hérode ne répondait pas clairement à la parole de Dieu qui sortait de la bouche de Jean-Baptiste, l'homme s'est fait piéger. Et nous ne sommes pas meilleurs, nous pouvons nous faire piéger. Notre désobéissance peut nous coûter cher, hein, et nous pouvons nous retrouver dans des rendez-vous que nous ne voudrions pas, hein, le rendez-vous du péché, le rendez-vous irrésistible avec l'adultère, avec le vol, hein, parce qu'on ne laisse pas Dieu traiter notre vie. Hein, et il arrive un moment où on est trop pris, on est tellement pris dans le monde, on est piégé, et il y a une circonstance qui arrive et qui nous entraîne loin du plan de Dieu. Cela arrive dans notre vie lorsque nous n'acceptons pas de nous séparer du monde, lorsque nous donnons de la valeur aux biens matériels, aux choses matérielles, à l'argent. Hein, nous ne laissons pas Dieu traiter notre cœur et nous détacher de ces choses et nous jouons avec le fruit de l'arbre de la connaissance du bien et du mal. Jusqu'à quand est-ce qu'on aura la force de regarder et d'admirer et de ne pas manger ce fruit? Il y a un moment qui est un moment propice, hein, pour l'ennemi, et qui nous fera tomber, et ce sera le rendez-vous de notre chute qui nous fera mal, et parfois cela prend du temps pour se relever. Hein. Il ne faut pas jouer avec le feu, il ne faut pas jouer avec le feu. Lorsque la vérité vient et veut traiter notre vie, il est bon que notre cœur s'ouvre, que nous comprenions ce que Dieu veut faire avec nous, qu'il y ait une repentance, qu'il y ait un accord sincère avec la vérité, et cette vérité sera l'outil de l'Esprit de Dieu pour nous rendre libres, parce que le Seigneur a promis de nous libérer en nous faisant entendre la vérité. Ce n'est pas une vérité qui vient nous tuer, mais lorsque nous sommes d'accord, nous nous repentons devant elle. Elle a la puissance, elle a le pouvoir de nous rendre libres. Et les pièges de l'ennemi ne se refermeront pas sur nous. Il n'y en aura même pas, parce que le diable, il agit sur de l'existant. Il agit sur des choses que nous gardons, sur des choses dans lesquelles il a accès. Si nous renonçons à ces choses, nous fermons la porte à l'ennemi. Il faut donc ne pas jouer à ce jeu de l'orgueil qui attend, qui remet à demain, qui résiste comme Hérode, mais il faut s'aligner avec la vérité. J'espère que ces paroles, si elles vous défient, elles vous encouragent aussi à marcher avec le Seigneur dans la lumière, dans l'intégrité de cœur. Que le Seigneur vous bénisse et on se revoit la prochaine fois.
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Dans notre série consacrée au chant grégorien, nous avons déjà vu que saint Ambroise a joué un rôle au IVe siècle pour la composition des débuts de la musique chrétienne. Le pape Grégoire a joué, lui, un rôle important au VIe siècle. Et puis Charlemagne a joué un rôle capital au IXe siècle. Et tous ces trois personnages ont participé à l'élaboration de la première musique chrétienne. Mais la transmission de la musique était purement orale. Et l'invention qui a été vraiment la première avancée réelle dans la transmission de la musique, ça a été l'invention des neumes. Nous allons retrouver les neumes après notre première pause musicale.

Ce chant que nous venons d'entendre est un appel à Dieu afin qu'il apporte son aide pour restaurer la terre qui vient d'être détruite par le déluge. Ça en fait une supplique à la fois formelle et pleine d'espoir pour l'intervention de Dieu après le déluge. Les neumes, c'était des notes plus hautes que les lignes des portées. Mais il y avait aussi des neumes qui étaient placés en dessous de ces lignes. Lorsque sont apparues une deuxième ligne horizontale, puis une troisième, puis une quatrième, la grille qui était donnée par ces différentes lignes, par ces quatre lignes, ressemblait beaucoup à la portée de cinq lignes d'aujourd'hui. Les neumes étaient placés donc soit sur la ligne, soit entre deux lignes, de manière à représenter de façon systématique les intervalles vers le haut ou vers le bas, ce qui permettait à un musicien expérimenté de lire la musique avec précision. Un autre pas vers nos méthodes modernes de notation fut accompli lorsque l'on donna aux neumes des formes plus claires et plus régulières comme des carrés ou des losanges qui allaient devenir dans nos partitions actuelles des noirs ou des croches. Guido d'Arezzo fit la synthèse de tout ce système.

Nous sommes toujours au XIe siècle. Comme beaucoup de chants, celui que nous venons d'entendre a une double signification. D'une part, il accompagnait une prière à l'intention des nouveaux prêtres ordonnés traditionnellement le deuxième dimanche de carême. Mais aussi, il rappelait la scène de la transfiguration de Jésus en roi, le jour où il a été transfiguré sur la montagne. Qui est Guido d'Arezzo? C'est lui qui a été nommé maître de chœur à la cathédrale d'Arezzo près de Florence. Vers 1030, il avait la réputation d'être un enseignant exceptionnel. Ses élèves, en effet, maîtrisaient rapidement le déchiffrage et apprenaient le répertoire du plein chant, du chant grégorien, en 2 ans au lieu de 10 ans. Ce que les élèves des autres maîtres de chœur mettaient comme temps à apprendre les mêmes chants. Guido d'Arezzo écrivit un traité résumant ses théories qui eut un très grand succès, tel qu'au fil des siècles, plus de 70 copies ont survécu, datant du 11e, du 12e, du 13e, du 14e et du 15e siècle.

bien que le dimanche des rameaux précède Pâques, l'offertoire que nous venons d'écouter évoque déjà la passion du Christ. Ce sont là les paroles même du Christ sur la croix. Le chant commence d'ailleurs en bas de la gamme vocale, soulignant le caractère douloureux du sujet traité, des souffrances du Christ. Il manquait au système écrit par Guido d'Arezzo un moyen de notation du tempo, c'est-à-dire du rythme. Déjà à son époque, certains avaient étudié la question en utilisant des lettres de l'alphabet ou des références à la métrique poétique. Mais leurs écrits étaient bien trop complexes pour pouvoir être utilisés couramment. Ce n'est que vers la fin du XVe siècle que l'on commença à diviser la musique écrite en mesures d'égale longueur. Et au XVIIe siècle seulement apparurent les indications de tempo en italien, des indications qui sont employées de nos jours sur les portées, allegro, piano, des indications dont nous avons l'habitude aujourd'hui.

Contrairement au chant précédent, plutôt triste, plutôt douloureux, eh bien celui-ci, le chant que nous venons d'entendre, célèbre l'amour du Christ et la gratitude pour son sacrifice ultime pour sauver le monde. Pendant des siècles, la musique grégorienne, le plein chant, fut la seule musique de l'Église. Les différents ordres monastiques élaborèrent leur propre version des chants classiques et certaines églises s'enorgueillissaient de la qualité de leur chœur. Toutefois, à partir du Moyen-Âge, le chant commença à perdre sa pureté avec l'intrusion de formes musicales plus difficiles, plus complexes. Le chant grégorien est monophonique, c'est-à-dire qu'il a une seule ligne mélodique à la fois. Puis, au XIVe siècle, la musique vocale profane devint de plus en plus polyphonique, la combinaison de plusieurs lignes mélodiques donnant des sons plus riches. Et on a vu apparaître deux types de musique qui sont donc entrés en contradiction, en opposition. D'un côté, le chant polyphonique, de structure rythmique plus rigide pour faciliter la tâche des chanteurs, mais de lignes mélodiques plus subtiles. Et de l'autre, le chant monophonique, plus riche rythmiquement, mais mélodiquement moins attrayant.

Le chant que nous venons d'entendre complète le cycle de la vie du Christ jusqu'au moment où il reviendra dans sa gloire. Les paroles apaisantes, la mélodie sereine de cette conclusion nous donnent un symbole d'espoir qui tranche avec la mélancolie et la tristesse qui sont souvent présentées dans les œuvres grégoriennes. À partir du XVIe siècle, on fait de nouvelles tentatives pour freiner le déclin du plein chant. Au Concile de Trente, l'Église catholique tente de renforcer sa position devant les avancées de la Réforme. Et dans une de ses recommandations, elle demande que la musique religieuse soit plus simple afin que les fidèles puissent bien en comprendre les paroles. Mais ce n'est qu'au XIXe siècle qu'il y eut un mouvement concerté pour tenter de faire revivre les formes actuelles du plein chant. Des efforts individuels et collectifs furent entrepris, mais c'est surtout à l'abbaye bénédictine de Solesmes, près du Mans, que se fit le renouveau.

L'abbaye de Solesmes fut fondée en 1010 et fermée en 1790 par la Révolution. Après avoir appartenu à Geoffroy de Sablé, son fondateur, pendant 40 années, un jeune prêtre, natif de la région, qui se désespérait de voir les lieux laissés à l'abandon, se mit en quête de fonds nécessaires pour en devenir propriétaire avec un petit groupe de collègues qui partageaient son enthousiasme. Ils prirent possession des lieux en 1833 et 4 années plus tard, le pape Grégoire XVI nomma Guéranger, ce jeune prêtre, premier abbé de l'abbaye ressuscitée. Il allait consacrer à ce lieu tous ses efforts jusqu'à la fin de sa vie. Guéranger visait à restaurer les pratiques liturgiques du Moyen-Âge et il encouragea ses collègues à se livrer à une étude sérieuse du plein chant en consultant les anciens manuscrits de façon à retrouver l'esprit de cette musique ancienne.

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1: Poursuivons nos réflexions sur la prière que le Seigneur nous a laissée comme modèle, le Notre Père. Nous arrivons maintenant à cette déclaration de Jésus dans cette prière « Que ton règne vienne ». Les astronomes scrutent le ciel, les étoiles, les planètes, les galaxies. Savez-vous qu'une étoile a grosso modo la taille de notre Soleil ? Pourtant, les étoiles paraissent tellement plus petites que le Soleil, elles sont beaucoup plus éloignées que celui-ci. L'étoile la plus proche de la Terre après le Soleil s'appelle Proxima du Centaure, est située à environ 4 années-lumière de nous, soit près de 270 000 fois la distance qui sépare la Terre du Soleil. Donc, pour trouver l'étoile la plus proche de nous, il faut parcourir 270 000 fois 150 millions de kilomètres, soit la distance qui sépare la Terre du Soleil. Notre Terre est située dans une galaxie, la Voie lactée, qui contient des milliers d'étoiles. Il y aurait 2000 milliards de galaxies. Vous vous rendez compte ? 2000 milliards de galaxies contenant des milliards de milliards d'étoiles grosses comme notre Soleil. Et nous, sur la petite planète bleue qu'on appelle la Terre, eh bien, on peut vraiment se sentir petit. Et pourtant, parmi ces galaxies, nos scientifiques n'ont pas vu ce qui est en réalité le plus important, ce qui gouverne ce vaste univers. Même avec les appareils les plus performants, il faut les yeux de la foi pour le voir. Je veux parler du trône de Dieu, l'endroit à partir duquel tout l'univers est régi. L'apôtre Jean, dans le livre de l'Apocalypse, a ce privilège de voir ce trône. Et il dira d'ailleurs, au chapitre 4 du livre de l'Apocalypse, « Je regardais, voici, une porte était ouverte dans le ciel. Aussitôt, je fus saisi par l'Esprit, et voici, il y avait un trône dans le ciel, et sur ce trône, quelqu'un était assis. Celui qui était assis avait l'aspect d'une pierre, du rubis et du diamant, etc. etc. » Jean est donc transporté dans le ciel. Il est comme au-dessus de l'univers, et ce qui a attiré immédiatement son attention, c'est le trône. Ce trône n'était d'ailleurs pas vide. Il est occupé par Dieu lui-même, nous rapporte Jean. Il règne en majesté. Le monde n'est pas abandonné, mes amis, à un hasard aveugle, mais l'univers a un roi. C'est lui qui tient toutes choses par sa parole. La Bible nous révèle aussi que Jésus est roi. D'ailleurs, Pilate lui dit « Tu es donc roi ?» Jésus répondit « Tu le dis, je suis roi. Je suis né, je suis venu dans le monde pour rendre témoignage à la vérité. Quiconque est de la vérité, écoute ma voix. » Jésus est roi, ce qui implique qu'il a un royaume. Ce royaume n'est pas un territoire géographique. Le royaume de Dieu est tout simplement là où le Seigneur a toute autorité, là où il est souverain, là où il règne, là où sa volonté est faite. La tradition religieuse juive dit d'ailleurs que si une prière ne mentionne pas le royaume de Dieu, ce n'est pas une prière. Le message de Jésus est que tu entres dans son royaume et que tu vives les valeurs de ce royaume, le salut, la vie éternelle, la délivrance du péché, la communion avec Dieu, l'amour, l'humilité, la paix, la joie, la sainteté de vie, le pardon, la foi, la prière, l'Église, l'assurance d'aller au ciel pour l'éternité et tant d'autres belles choses semblables. Jésus prêchait la bonne nouvelle du royaume. Le royaume de Dieu est proche, disait-il. Repentez-vous, croyez en la bonne nouvelle. Il faut naître de nouveau pour voir le royaume de Dieu. Eh bien, à chaque conversion, à chaque fois qu'une personne accepte Jésus-Christ dans son cœur, c'est le royaume de Dieu qui vient. L'apôtre Paul dit dans sa lettre aux Colossiens que Dieu nous a arrachés au pouvoir des ténèbres et nous a fait passer dans le royaume de son Fils bien-aimé. Alors, mon ami, à quel roi veux-tu appartenir ? À Satan, le prince de ce monde ? Puisque le monde vit sous le pouvoir du malin ? Ou à Jésus ? La vérité centrale pour nous tous est que Jésus est Seigneur, le Seigneur des Seigneurs et le Roi des Rois. Oui, nous pouvons prier dans le Notre Père « Que ton règne vienne, que ton règne vienne s'établir dans mon cœur, que tu deviennes véritablement le roi de ma vie. Je ne veux plus d'autre roi que toi, Seigneur, parce que les autres rois m'ont détruit, m'ont fait du mal, m'ont introduit dans le mensonge. Mais si je t'accepte comme le roi de ma vie, alors tout va commencer à changer. Ah, mon ami, prenons cette prière en disant de tout ton cœur que ton règne vienne, Seigneur.
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1: Durant l'été de cette année-là, on avait remarqué que l'ennemi avait intensifié son activité. D'une façon assez régulière, l'ennemi attaquait pendant les fins de semaine et pendant les jours de fête. Par conséquent, l'armée était en alerte dans ces moments-là d'une façon toute particulière. Et puis vers la fin de l'été, l'armée avait réussi à trouver le code de communication de l'ennemi, si bien que l'armée arrivait à comprendre les messages codés que l'ennemi faisait circuler dans ses rangs. Et à la fin de l'été, le dossier était devenu énorme, on l'appelait « Magic ». Un gros dossier qui contenait toutes ces communications décodées dans le camp de l'ennemi. Et puis, le 26 novembre, ils sont arrivés avec une information claire en comprenant que l'ennemi allait préparer une attaque, on ne savait simplement pas quand ni où. Le samedi 6 décembre au soir, il y avait une fête qui était organisée pour la fanfare militaire à Honolulu. Donc tous les militaires étaient là, prêts pour la fête, ils sont venus. Et avant qu'ils ne rentrent dans la salle où la fête avait lieu, les responsables ont discuté d'un coup de téléphone qu'un journaliste japonais avait eu avec un citoyen à Honolulu. Et dans cette conversation téléphonique qui avait été écoutée, il parlait du temps, de la pluie, du beau temps, il parlait des bateaux dans le port, et il parlait des fleurs. Ils ont parlé des fleurs. Et les chefs militaires se sont dit, mais qu'est-ce que les fleurs viennent faire là-dedans? Ils avaient l'impression que cette conversation était pleine de symboles, pleine de signes, mais qu'ils n'arrivaient pas bien à comprendre. Et pendant même qu'ils discutaient, on est venu les chercher parce que la salle des fêtes s'est ouverte et tout le monde est rentré. La discussion s'est arrêtée là et la fête a commencé. Le 7 décembre, donc le lendemain, à 3h45 du matin, le réveil sonne pour réveiller George Eliot et Joseph Lockhart, les deux soldats qui doivent prendre la relève au radar, et leur service s'étend de 4h du matin jusqu'à 7h. Il y a sur l'île 5 radars à 5 endroits différents, ce qui permet de couvrir finalement tout le ciel de l'endroit par la couverture de ces 5 radars. Et toutes ces informations sont centralisées à Force Chapter, qui est le quartier général de l'armée à cet endroit-là et qui est le poste aussi de commandement. Donc les deux soldats, Elliot et Lockhart, s'installent à leur poste à 4h du matin. La nuit est très tranquille, il se passe rien de particulier. À 6h45, ils reçoivent une indication de Fourth Chapter qu'ils peuvent arrêter les radars parce qu'on va venir les chercher pour le petit déjeuner. En fait, c'est un bus qui passait, qui faisait le tour des 5 postes et qui ramassait les soldats pour les amener au mess des soldats pour qu'ils puissent prendre le petit déjeuner et après ils les ramenaient. Seulement, George Eliot n'était pas très bien familiarisé avec le fonctionnement du radar. Donc, il l'a laissé allumer pour travailler avec son collègue à la manipulation de ce radar pour en apprendre mieux le fonctionnement. Et ils étaient là occupés en attendant que le bus vienne les chercher pour aller au petit déjeuner. À 7h02, Eliot voit sur l'écran une tache qui apparaît sur son écran de radar. Alors, avec Lockhart, il regarde ça d'un peu plus près et il se rend compte que après avoir fait plusieurs manipulations pour voir les choses un peu mieux, il s'agit d'un groupe de 50 avions qui se dirigent dans leur direction, qui sont actuellement à 137 milles de là et qui viennent du nord-est. Ils transmettent l'information à Fort Chapter, au poste de commandement. À 7h15, les avions sont à 92 miles et ils volent à 180 milles à l'heure. Maintenant, à Fort Chapter, il y a là un pilote lieutenant qui est de garde au sol, le lieutenant Taylor, et il reçoit l'information. Et il répond en disant, écoutez, le porte-avions Enterprise est à proximité Et ils font souvent des manœuvres avec les avions à partir du porte-avions. Par conséquent, il n'y a pas vraiment de raison de s'inquiéter. Aucune information particulière nous a été donnée. De plus, les stations radio sont toutes ouvertes pendant la nuit. Il y a régulièrement des passages d'avions entre la Californie et Hawaï. Et aucune information particulière nous a été donnée. Donc, le lieutenant Taylor dit, il n'y a pas de quoi s'inquiéter à ce propos-là. 10 minutes plus tard, à 7h25, les avions sont à 62 milles de là. À 7h30, les avions sont à 47 milles de là. À 7h39, les avions sont à 22 milles de là. Et à ce moment-là, ils sortent de l'écran parce qu'ils sont arrivés finalement trop près. Et puis, le bus arrive à 7h45. Les deux soldats arrêtent le radar et s'apprêtent à monter dans le bus pour aller au petit déjeuner. À 7h53, le dimanche 7 décembre 1941, la première bombe tombe sur Pearl Harbor, à Hawaï. 2 heures plus tard, à 10h du matin, 2 heures seulement plus tard, 18 bateaux sont détruits ou gravement endommagés, dont 8 bateaux de guerre. 188 avions de guerre sont détruits. 159 autres sont gravement endommagés. 2403 soldats périssent dans cette attaque. Et là, on ne comprend pas. On se dit, mais enfin, les évidences étaient là les unes après les autres. Tout était là pour les avertir de ce qui se passait. Rien. C'est comme s'ils avaient été véritablement aveugles devant les évidences les plus flagrantes qui étaient devant eux. Toutes les informations étaient là. Depuis longtemps, le dossier était constitué. On savait ce qu'on devait attendre. Et ils n'ont rien vu. Il est curieux de voir à quel point parfois on est aveuglé alors que les choses sont si claires. Et vous savez, il y a ici beaucoup de parents qui savent que il nous faut parfois répéter les choses 100 fois à nos enfants avant que ça commence à rentrer dans leur tête. Mais finalement, les adultes ne sont pas nettement meilleurs que ça. Jésus d'ailleurs a été confronté à ce même problème dans son temps. Et il le dit dans un passage qui est rapporté dans l'évangile selon Matthieu au chapitre 13. Et je vous propose de regarder ce passage avec moi parce que dans ce texte ressort toute la frustration de Jésus dans le temps où il est. Une frustration devant l'aveuglement des gens de son temps. Évangile selon Matthieu au chapitre 13. À partir du verset 14, il est écrit ceci. Évangile selon Matthieu, chapitre 13, verset 14. Et pour eux s'accomplit cette prophétie d'Ésaïe. Vous entendez de vos oreilles et vous ne comprenez point. Vous regardez de vos yeux et vous ne verrez point. Car le cœur de ce peuple est devenu insensible. Ils ont endurci leurs oreilles et ils ont fermé leurs yeux de peur qu'ils ne voient de leurs yeux, qu'ils entendent de leurs oreilles, qu'ils ne comprennent de leur cœur, qui ne se convertissent et que je ne les guérisse. Ils ont des oreilles, ils n'entendent pas, ils ont des yeux, ils ne voient pas, ils ont un cœur et ils comprennent rien. Et vous entendez là cette frustration de Jésus qui dit « Mais enfin, c'est tellement clair, c'est évident !» Les chefs religieux d'ailleurs sont extrêmement au clair. Et quand vous y pensez, les chefs religieux du temps de Jésus sont à ce moment-là les personnes les plus informées au monde entier concernant Jésus et le Messie qui doit venir. Ils ont tout cet Ancien Testament, ces prophéties qui donnent exactement leur juste par rapport à la venue de Jésus. Ils les ont et ils les connaissent. Ils savent le temps, ils savent le lieu. Parce que quand Hérode leur demande un compte rendu suite à la visite des mages, ils savent exactement donner l'information juste. Ils savent où elle est. Ils sont les plus informés de tous. Et ils le savent. Jésus est là, voit rien. Ou ne veut rien voir. Et il est difficile parfois de comprendre la réaction de ces gens qui avaient Jésus sous leurs yeux, Jésus qui opère des miracles, Jésus qui est avec eux, Jésus qui parle. Et non, non, rien vu. Remarquez que l'attitude des disciples n'est pas tellement différente de l'attitude du reste du peuple à ce moment-là. Et j'aimerais avec vous regarder plusieurs passages dans l'évangile de Marc qui font ressortir cet aveuglement des disciples. Regardez par exemple dans l'évangile de Marc, au chapitre 8. Évangile selon Marc, chapitre 8, au verset 31, il est écrit ceci. « Alors, il commença à leur apprendre qu'il fallait que le Fils de l'homme souffre beaucoup, qu'il soit rejeté par les anciens et les principaux sacrificateurs et par les scribes, qu'il soit mis à mort, qu'il ressuscite 3 jours après. Il leur disait ces choses ouvertement. » Autrement dit, Jésus n'est pas ici en train d'utiliser des paraboles, il n'est pas en train d'utiliser des signes, il n'est pas en train d'utiliser un langage codé. Il leur parle ouvertement et il leur explique tout. Sa souffrance, son rejet, sa mise à mort, sa résurrection. Il leur parlait ouvertement. On est intéressé de voir au verset suivant la réaction de Pierre. Et permettez que je traduise dans un langage que je comprends. Pierre lui dit, « Seigneur, tu es en train de déprimer complètement. Arrête ce discours. » Et le texte nous dit, verset 33, « Jésus, se retournant et regardant ses disciples, réprimanda Pierre et lui dit, « Arrière de moi, Satan, car tu ne conçois pas les choses de Dieu, tu n'as que des pensées humaines. » Vous comprenez que ce que Jésus dit ici à Pierre n'est pas exactement un compliment. Arrière de moi, Satan. Et j'aurais pas voulu être dans les sandales de Pierre qui voyait Jésus le regarder droit en face et lui dire ça. Parce que Jésus savait très bien que par ses paroles de Pierre et par ses pensées-là, le diable travaillait contre lui. Dans le même contexte, tournez juste une page. Marc chapitre 9, au verset 9. C'est-à-dire juste après l'épisode de la transfiguration, ils descendent de la montagne avec Pierre, Jacques et Jean. Au verset 9, il est dit, comme ils descendaient de la montagne, Jésus leur recommanda de ne dire à personne ce qu'ils avaient vu jusqu'à ce que le Fils de l'homme soit ressuscité des morts. Ils retinrent cette parole, se demandant entre eux ce qu'ils entendaient par « ressuscité des morts ». Mais enfin, il vient de le leur expliquer. Jésus leur dit, ne parlez pas de ça jusqu'après la résurrection. La résurrection. Tiens, c'est quoi ça? La résurrection. Aucune idée. Aucune idée. Vous comprenez, les disciples avaient un agenda pour Jésus de ce qu'il devait faire, de ce qu'il devait être, de ce qu'il devait dire et ce à quoi il devait arriver. Et voilà que ce que Jésus fait, ce que Jésus dit, ne colle pas avec l'agenda que eux ils ont dans leur esprit. Par conséquent, tout ce qui est hors de cette boîte-là est inexistant. Leur boîte est là. Ils l'ont fabriquée avec leurs préjugés religieux, avec leur compréhension humaine des choses, comme Jésus le dit. Et tout ce qui sort de ça n'existe pas. Jésus parle de la résurrection. Qu'est-ce qu'il raconte? Ce sont des choses que Jésus leur a dites ouvertement et qui n'ont absolument pas intégré. C'est resté hors de leur boîte, hors de leur agenda, hors de leur programme à eux. Et souvenez-vous, Jésus est ressuscité. Les disciples sont avec lui. Et ils sont encore en train de lui dire, dis donc, c'est quand que tu vas établir ton royaume sur la terre finalement? Laissez faire, c'est pas votre problème. Attendez donc que le Saint-Esprit mette de l'ordre dans vos idées. Parce que vos pensées sont, comme il le dit à Pierre, tellement humaines que vous n'arrivez même pas à intégrer la pensée de Dieu. Mais c'est pas fini. Regardez un petit peu plus loin, dans le même chapitre. Marc chapitre 9, un petit peu plus loin, au verset 31. Il est dit, en parlant de Jésus, comme il enseignait ses disciples, il leur dit, le Fils de l'homme sera livré entre les mains des hommes, ils le feront mourir, et 3 jours après qu'il aura été mis à mort, il ressuscitera. Mais les disciples ne comprenaient pas cette parole et ils craignaient de l'interroger. Pourtant, Jésus, encore une fois, n'est pas en train de raconter des paraboles. Il leur parle clairement, ouvertement. Voilà le programme, voilà ce qui va arriver. Et la phrase à la fin de ce verset m'étonne. Ils ne comprenaient pas cette parole. Jésus aurait pu leur dire, dans ce que je vous dis, c'est quoi que vous comprenez pas? On comprend que les disciples avaient une vision sélective, une compréhension sélective de ce qui se passe. Je reviens un tout petit peu en arrière sur les événements qui sont passés juste avant et qui nous expliquent la raison pour laquelle leur esprit est fermé. Leur vision est obscurcie. Vous vous souvenez, Pierre, Jacques et Jean vont monter avec Jésus sur la montagne où il va se passer cet événement extraordinaire de la transfiguration. Les autres disciples restent en bas et disent « Ah ah, les trois petits chouchous de Jésus, hein ?» Ouais. Et nous, on reste en bas. Eux, ils vont au spectacle, mais nous alors? Eux, ils vont avec lui près de Dieu, puis nous, là, les deuxièmes classes, on reste là. Pas contents, les disciples. Et pendant que Jésus est là-haut, un homme vient avec son enfant possédé. Il s'adresse aux disciples et dit, mais faites comme votre maître, libérez donc mon enfant de cette possession démoniaque. Mais il n'y arrive pas. Verset 28, chapitre 9. Jésus a opéré le miracle. Et puis Jésus est reparti avec ses disciples. Et puis finalement, verset 28, quand Jésus fut entré dans la maison, ses disciples lui demandèrent en particulier, pourquoi n'avons-nous pu chasser cet esprit? Il leur dit, cette espèce-là ne peut sortir que par la prière. Les disciples ont un problème parce que Jésus les avait déjà envoyés, prêchés, et leur avait dit, je vous donne tout pouvoir. Et ils avaient dans leur mission chassé des démons, guéri des malades, opéré des miracles extraordinaires. Et puis voilà, tout d'un coup que ça marche plus. Alors ils vont voir Jésus, il dit, mais ça marche plus le truc que tu nous as donné là, qu'est-ce qui se passe? Jésus leur dit, cette espèce-là ne peut sortir que par la prière. Ah, mais c'est en fait parce qu'il s'était dit, nous on va faire sortir le démon de cet homme-là. On va guérir ce gars-là, pas de problème. Jésus nous a déjà donné la possibilité de le faire, et tout d'un coup ça marche plus. Parce que ni Pierre, ni Jacques, ni Jean, ni aucun des disciples n'est capable de le faire. Ce ne sera jamais que la puissance de Dieu qui va le faire, parce qu'ils vont le demander avec humilité. Et c'est ce qu'ils n'ont pas pu faire. Ces autres disciples n'étaient pas dans l'état d'esprit pour servir au nom de Jésus. Parce qu'ils étaient fâchés avec Jésus de ce que Jésus les avait laissés alors qu'il avait pris juste trois d'entre eux. Ils n'étaient pas dans l'état d'esprit où ils pouvaient servir au nom de Jésus, parce qu'il se disait, nous allons arranger ça. Vous vous souvenez, on a parlé il y a 2 semaines ensemble, quand on a partagé ce moment de culte, de cette racine pernicieuse de l'orgueil, qui démolit tout dans notre existence, qui démolit tout dans l'Église quand elle grandit, qui démolit tout dans notre cœur. Et on avait parlé de ce que le Seigneur veut mettre à la place, qui s'appelle l'humilité, son humilité. C'est de ça qu'on parle encore aujourd'hui. Et le texte est extrêmement clair. On s'est arrêté dans notre lecture au verset 32, mais regardez la suite. Évangile de Marc, chapitre 9, verset 33. Ils arrivèrent à Capernaum. Lorsqu'il fut dans la maison, Jésus leur demanda, « De quoi discutiez-vous en chemin ?» Ils gardèrent le silence, car en chemin, ils avaient discuté entre eux pour savoir qui était le plus grand. Alors vous voyez le tableau, ils sont en chemin, Jésus passe devant, et derrière il y a ces gamins qui discutent. Et le plus grand là, c'est qui va être premier ministre là-dedans? Ah, c'est moi, Pierre. Non, Pierre, écoute, je suis le plus âgé ici, taisez-vous. Jean dit, moi, c'est moi le chouchou. C'est moi qui suis le plus proche, donc je suis le plus jeune, j'ai plus de chance qu'eux. Jacques, c'est moi. Judas, de toute façon, c'est moi qui ai l'argent. Donc sans moi, vous ferez rien. Vous les voyez, ces gamins qui discutent en chemin pour savoir qui est le plus grand? Jésus avance. Quand ils arrivent tous à la maison, Jésus s'adresse à eux et leur dit, au fait, juste une question comme ça au hasard. En chemin, j'étais pas avec vous, vous avez discuté de quoi ? En chemin, non, rien de particulier, Seigneur. Ah. Et Jésus continue, verset 35. Alors, il s'assit, et il est intéressant de lire là, il s'assit, appela les 12, et leur dit, « Si quelqu'un veut être le premier, il sera le dernier de tous et le serviteur de tous. » C'est un peu comme le papa qui rassemble ses enfants, dit « Venez là les amis, j'ai deux mots à vous dire. » Il nous est dit « Il s'assit, c'est la position du maître qui enseigne. » Et il leur dit « Écoutez bien ça. S'il y en a un d'entre vous qui veut être le premier, il sera à la queue et il sera serviteur de tous. » Et Jésus a donné cet exemple-là, cet exemple suprême dans la Sainte Seine, où il n'y en a pas un seul qui a voulu toucher le bassin avec l'eau. C'est Jésus qui l'a fait. Et ils ont tous pris une claque magistrale ce jour-là. Ils sont finalement tous, comme Jésus l'a dit à Pierre, et je prends ici la traduction en français courant qui est très claire, « Tu ne penses pas comme Dieu, tu penses comme les hommes. » Et si je pense comme les hommes et pas comme Dieu, alors c'est sûr que l'agenda de Dieu va m'échapper complètement comme il a échappé aux disciples. Les évidences sont là, les preuves sont là, tout est évident, c'est visible, c'est clair. Mais non, on voit pas. Il n'y a pas pire sourd que celui qui ne veut pas entendre, il n'y a pas pire aveugle que celui qui ne veut pas voir. Il est là question encore de voir et d'entendre ce qui est clair. Et j'aurais envie de demander à Dieu, Seigneur, comme Élisée par exemple avec son serviteur, ouvre donc les yeux de cet homme et qu'il voit. Et quand Dieu a ouvert les yeux de son serviteur, il a vu l'armée des cieux qui était là, autour du prophète. Il s'agit ici de prendre cette démarche dont on a déjà parlé la dernière fois, et que j'aimerais présenter sous un autre angle, si vous me le permettez, de faire mourir ce moi qui relève constamment la tête en nous et qui nous empêche de penser comme Dieu pense. Dans l'épître de Paul aux Philippiens, il nous est rapporté cette mentalité de Dieu en Jésus-Christ. Je vous propose de regarder ce texte avec moi dans le deuxième chapitre de l'épître de Paul aux Philippiens, à partir du verset 5. Philippiens 2, 5, il est écrit ceci. « Ayez en vous les sentiments qui étaient en Jésus-Christ. Existant en forme de Dieu, il n'a pas regardé son égalité avec Dieu comme une proie à arracher. Il s'est dépouillé lui-même en prenant une forme de serviteur. En devenant semblable aux hommes, il a paru comme un homme, un vrai homme. » Ce que Jésus reproche à Pierre, c'est de ne pas penser comme ça. Où le texte nous dit, il s'est dépouillé lui-même en prenant une forme de serviteur. Il est clair, Jésus est divin à 100%, pas à 99% ou moins. Jésus est divin à 100% et humain de la même manière. Et il nous dit qu'il s'est dépouillé, qu'il a mis cette nature divine de côté pour pouvoir être un homme comme vous et moi. Il s'est dépouillé de ça. Alors le Seigneur nous propose ce même dépouillement. Mais regardez maintenant dans l'Épître aux Galates, ce que le Seigneur nous propose. Épître aux Galates, chapitre 2. Galates, chapitre 2, vous connaissez cette phrase de l'apôtre Paul qui est extrêmement forte et lourde aussi de conséquences. Galates, chapitre 2, au verset 20, il est écrit « J'ai été crucifié avec Christ, et si je vis, ce n'est plus moi qui vis, c'est Christ qui vit en moi. » De la même manière que Jésus s'est dépouillé de cette nature divine qu'il a mise de côté pour être semblable à nous, il nous propose de nous dépouiller de cette humanité pécheresse pour être semblable à lui. Il nous propose d'être crucifié avec lui, de mourir à nous-mêmes, pour reprendre cette expression que nous connaissons bien. C'est-à-dire finalement de faire taire en nous tout ce qui est humain et qui vient dans le chemin de l'agenda de Dieu pour nous-mêmes et pour son œuvre. je reviens dans l'évangile selon Marc, où on était tout à l'heure. Parce qu'il y a un texte que nous n'avons pas lu dans cet évangile et qui se situe dans le même contexte. Évangile selon Marc, au chapitre 8, on s'est arrêté tout à l'heure au moment où Jésus regarde Pierre dans les yeux et lui dit « Retire-toi de moi, Satan ». Il lui explique que ses pensées sont des pensées humaines et pas les pensées divines. Mais remarquez ce qui est dit juste après, verset 34. « Ayant appelé la foule avec ses disciples, il leur dit « Si quelqu'un veut venir après moi, qu'il renonce à lui-même, qu'il se charge de sa croix, qu'il me suive. » J'ai regardé ce texte avec vous dans l'évangile selon Marc parce que le fait que ce texte se trouve collé à ce que nous avons vu avant est extrêmement significatif. Maintenant, si nous lisons ce même texte dans l'évangile de Luc, au chapitre 9, il y a là une nuance que l'évangéliste Luc ajoute et qui n'est pas superflue. C'est le même passage. Luc, chapitre 9, verset 23. « Puis il dit à tous, « Si quelqu'un veut venir après moi, qu'il renonce à lui-même, qu'il se charge chaque jour de sa croix et qu'il me suive. » J'entends ici un appel à mourir à nous-mêmes chaque jour, et pas une fois par semaine, le sabbat. Et vous remarquez à quel point nous sommes tous dans le même bateau, dans la même situation, où cet élément humain qui est en nous est constamment prêt à relever la tête, d'une manière ou d'une autre, de sorte que le Seigneur pourrait nous dire aussi « Tu penses comme un homme, tu ne penses pas comme Dieu », jusqu'à ce que ce « moi » ait accepté de mourir. Mais nous avons un instinct de survie, vous avez remarqué, qui est drôlement fort. Et c'est difficile de mourir à soi-même. Pour essayer de donner une dimension un peu plus pratique à cela, permettez que je vous lise deux citations. Première dans le livre « Heureux ceux qui » à la page 16. Ellen White écrit ceci. « C'est l'amour de soi qui détruit notre paix. Tant que le moi est vivant, nous sommes continuellement prêts à le protéger des humiliations et des insultes. Mais lorsque nous serons morts et que notre vie sera cachée en Christ, nous ne prendrons pas l'indifférence ou les affronts à cœur. Nous serons sourds aux reproches et aveugles aux moqueries et aux insultes. » Voilà le moi qui ressort dans toutes ces choses. Ou bien alors, dans le sixième volume du commentaire adventiste à la page 1075, la nouvelle naissance est une expérience devenue rare à cette heure de l'histoire du monde. C'est pourquoi il y a tant de perplexité dans les églises. Nombreux, très nombreux, sont ceux qui portent le nom de Christ, mais sont non sanctifiés et impurs. Ils ont été baptisés, mais ils ont été enterrés vivants. Le moi n'est pas mort, et ne sont donc pas ressuscités à une vie nouvelle en Jésus-Christ. Alors je me sens interpellé parce que moi aussi j'ai été baptisé. Mais est-ce que j'ai été enterré vivant? Est-ce que le moi savait nager, et il est ressorti de là vivant? Sans aucun doute, parce que je le sens en moi régulièrement qui sort sa tête et qui la relève. C'est la raison pour laquelle, souvent, dans notre existence, des choses sont devenues évidentes, mais nous ne les entendons pas, nous ne les voyons pas. Et je me pose la question, et je vous la pose ce matin, qu'est-ce que le Seigneur vous a dit depuis longtemps que vous n'avez toujours pas entendu? Qu'est-ce que le Seigneur vous a montré depuis longtemps et que vous n'avez toujours pas vu? À quoi sommes-nous aveugles? À quoi sommes-nous sourds? Jusqu'à ce que nous dit ce texte intéressant, que nous soyons véritablement cachés en Jésus-Christ et morts à nous-mêmes. Ce matin, j'ai envie de demander au Seigneur cette prière, de faire de cette parole de Jean-Baptiste ma prière. Grandis en moi, Seigneur, et que je diminue. Amen. Amen.
0: Le message aujourd'hui vous a été présenté par le pasteur Paul Scalier.

Seigneur, tu nous dis, voici que je me tiens à la porte et que je frappe. Aujourd'hui, je veux t'ouvrir mon cœur à ta présence.

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0: faut avoir du sel maintenant.
1: Qu'est-ce qu'on dit? Qu'est-ce qu'on dit?
0: Quoi? On dit encore autre chose?
2: À présent, on dit merci.
3: Ah d'accord, bon ben merci. J'aimerais si c'est fini. Mettre du sel dans mon riz, on peut dire que politesse ne rime pas avec vitesse. Maintenant que j'ai dit merci, c'est là donc tout. Qu'est-ce qu'on dit? Qu'est-ce qu'on dit? Qu'est-ce qu'on dit?
2: Je sais pas, moi.
0: On dit de rien.
2: Ah,

0: vivent dans un petit village au cœur de la savane. Autour de ce village, il y a de nombreux animaux que Kezia adore regarder de la fenêtre de sa chambre. Elle reste seule, pendant des heures, à regarder ces animaux et rêver. Aujourd'hui, Kezia et ses grands-parents sont invités chez des amis où il y a des enfants de son âge. Il fait un soleil radieux et Kezia marche d'un pas lent derrière ses grands-parents. Au loin, se laissent apercevoir de nombreux animaux qui marchent regroupés en troupeau. Le pas de Kezia est si lent que son grand-père est obligé de se retourner à plusieurs reprises pour l'encourager à marcher plus vite.
1: « Allez, Kezia, tu me donnes la main pour que nous avancions ensemble ?» Hina et Bakari nous attendent pour manger.
0: Non convaincue des paroles de son grand-père, Kezia se fige et ne veut plus avancer. Les bras croisés, la tête rentrée, une grande tristesse l'envahit. Son grand-père se baisse vers elle pour comprendre ce qui se passe.
1: Que se passe-t-il, ma petite fille ?
0: Kezia reste silencieuse. Son grand-père insiste.
1: « Dis-moi ce qui se passe. Tu ne veux pas aller chez Hina et Bakari ?»«
2: Si, mais je ne sais pas si je vais jouer avec Asma et Maudit. »«
1: Et pourquoi tu ne sais pas ?»«
2: Parce que je ne suis pas aimée. »«
1: Ah bon ? Tu n'es pas aimée ?»«
2: Non. »
1: Et pourquoi tu dis ça?
2: Parce que je n'ai pas toujours envie de jouer à leur jeu.
0: Au même moment, on entend au loin un grand galop. Kezia et son grand-père se retournent. Kezia montre du doigt au loin à son grand-père.
2: Oh, regarde, grand-père!
1: Oui, ce sont des zèbres!
0: Kezia retrouve un peu de joie au fond de son cœur.
2: Ils sont magnifiques.
1: Oui, ils sont très beaux. Est-ce que tu connais leur message?
2: Ils ont un message?
1: Oui, chaque animal a un message.
2: Ah oui? Et quel est celui des zèbres?
1: Eh bien, tu vois, ma petite Kezia, les zèbres sont comme toi.
0: Kezia devient de plus en plus intéressée par ce que lui raconte son grand-père. Et elle l'écoute attentivement.
1: Ils sont sensibles, courageux et libres. Ils ont besoin de leur espace et d'harmonie. Ils sont capables de traverser de grandes distances, malgré les menaces qu'il y a dans la savane. Ils ont besoin de leur indépendance et agissent en fonction de ce qu'ils ressentent. Tu vois, Kezia, ils sont comme toi.
2: C'est vrai que j'ai besoin de rester seule et parfois de jouer avec des amis. Et que j'aime bien donner mes idées.
1: Oui, ma petite Kezia. Et tu vois, les zèbres sont respectés pour leur originalité et la place unique qu'ils occupent au sein du règne animal.
0: Un grand sourire se lit sur le visage de Kezia. Kezia, confiante et rassurée, prend la main de son grand-père pour rendre visite à ses amis, car elle sait maintenant qu'elle est aimée et que, comme chacun, elle a une place unique qui lui est réservée. Pour qui sait les regarder, les animaux sont des sages qui nous apportent des messages.

0: Des fois, quand on va faire les courses, il y a des moineaux qui nous regardent.
1: N'importe quoi.
0: Même qu'ils habitent au-dessus des courses.
1: N'importe quoi.
0: Si.
1: N'importe quoi.

rendez-vous

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1: Dieu à l'horizon.
2: Il arrive parfois que la silhouette du Seigneur se devine à nos frontières. Il est comme à l'horizon de notre vie. On le voit, mais il est encore loin. On le soupçonne, on le devine à peine. On ne peut que l'apercevoir.
1: Et pourtant, Dieu n'est-il pas toujours là, comme à portée de cœur? Mais il ne s'impose pas à nous. Il ne fracture ni nos portes, ni nos coffres. Il est là, tout en suggestion, comme s'il voulait simplement nous effleurer de sa présence.
2: Il suffirait peut-être de si peu, un signe de la main, un clignement d'œil, un rien dans le regard, et peut-être viendrait-il plus près.

0: Amy est une petite fille qui vit avec ses parents dans une ferme. Ses parents sont agriculteurs. Et ils ont de nombreux animaux. Amy aime beaucoup s'amuser avec les animaux de la ferme. C'est une petite fille autonome et très indépendante. Souvent, elle va dans la ferme et elle rêve. Elle imagine des histoires où ses animaux parleraient. Et quand ses parents l'appellent pour rentrer à la maison, elle est souvent dans la lune et elle ne les entend pas car elle préfère continuer à jouer avec ses amis les animaux. C'est quand même beaucoup plus intéressant. Nous entendons au loin la maman d'Amy qui l'appelle.
1: « Amy, Amy, que fais-tu ? Je t'attends pour le dîner. »
0: Amy parle à ses amis les animaux.
2: « Bon, je vais devoir vous laisser. Nous reprendrons notre jeu demain. »
0: Amy, agacée, sort de l'étable et elle se dirige d'un pas lent et découragée vers la maison. Elle franchit la porte de la cuisine et s'assied à table. Sa maman se retourne.
1: Ah, te voilà! Que faisais-tu?
2: Je faisais quelque chose de beaucoup plus intéressant. Je discutais avec mes amis Poppy, Tété et Jojo.
1: Oui, c'est ce que j'ai vu, tu ne m'as même pas aidé à préparer le repas. Et qui sont tous ces amis?
2: Ce sont nos animaux. Poppy, c'est le buffle, Tété, c'est le mouton, Jojo, c'est la poule. Il y en a d'ailleurs plein d'autres que je ne t'ai pas encore présentés.
0: Le dîner se passe. Amy et sa maman ne parlent pas. Amy se prépare à repartir dans l'étable. Sa maman la rattrape par la manche.
1: « Amy, que fais-tu ? J'ai fait le repas, tu ne débarrasses pas la table ?»«
2: Je repars voir mes amis les animaux, parce que eux au moins, ils m'aiment. »«
1: Je ne comprends pas ce que tu veux dire, car moi je t'aime très fort. »« J'attends que tu m'aides à la maison, je ne peux pas tout faire toute seule, et c'est le moment d'aller se coucher et pas d'aller jouer dans l'étable. »
0: Amy, très déçue, monte se coucher. Le lendemain matin, son visage est toujours triste. Et elle se précipite dehors pour retrouver un peu de réconfort auprès de ses amis les animaux. Elle voit Poppy, qui est allongée et qui mange de l'herbe. Elle se couche sur lui et elle pleure.

0: Poppy se retourne pour voir ce qui se passe.
1: Qu'est-ce qui t'arrive, Amy ?
0: Amy sursaute. Elle n'avait jamais entendu la voix de Poppy. Alors tu parles comme dans mes histoires ?
1: Ah, j'ai toujours parlé. C'est juste que tu n'as peut-être pas écouté.
0: Amy referme son visage.
1: Je plaisante !
0: Amy ne sait plus comment réagir. Elle reste sans voix devant Poppy.
1: Alors pourquoi tu pleures ?
2: Parce que ma maman ne m'aime pas.
1: Ah bon ? Elle t'a dit qu'elle ne t'aimait pas ?
2: Non.
1: Je la vois souvent s'occuper de toi. Elle te fait à manger, elle fait tes lessives, elle joue avec toi, elle te crée tes robes.
2: Oui, mais elle me dit souvent que je dois l'aider. Et elle ne me laisse pas faire ce que je veux.
1: C'est normal. Elle veut que tu sois bien éduquée. Elle travaille dur comme moi. Et comme moi, elle donne sans compter. Il faut que tu ouvres ton cœur. Et tu verras tout ce qu'elle fait pour toi. Si tu ouvrais ton cœur, tu m'aurais déjà entendu parler.
2: Mais alors qu'est-ce que je dois faire ?
1: Tu peux commencer simplement par faire ce qu'elle te demande et lui dire merci pour ce qu'elle fait pour toi. Ainsi, tu créeras le lien entre la terre et le ciel et tu ouvriras ton cœur à la générosité sans compter.

ton cœur.

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0: régime.
1: Salut tous mes amis pour moi.
2: Vous n'aurez pas dû sécher les cours de gym.
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3: S'il voyait la fille en moi.
0: Je suis tout en âge, mesdames.

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1: Bonjour Laura.
2: Bonjour.
1: Et ensemble, nous disons bonjour à nos auditrices et nos auditeurs. Pour continuer cette série que tu nous proposes depuis 2 semaines, la nutrithérapie au travers d'éléments dont notre corps a besoin pour un bon fonctionnement. Et tu nous disais la semaine dernière qu'on parlerait du collagène.
2: Alors, le collagène, c'est une des principales protéines du corps où il va jouer un rôle structurel. Dans la peau, par exemple, il va assurer l'élasticité, la tenue de la peau. Il va servir pour les articulations où il va travailler en fait sur les propriétés du cartilage, par exemple, dans les os, les tendons, les ligaments, les muscles, les vaisseaux sanguins. Et c'est quelque chose qu'on produit beaucoup pendant l'enfance, mais petit à petit, à l'âge adulte, on en produit vraiment beaucoup moins, donc ça pose problème. Et je tenais à en parler du collagène parce que c'est quelque chose qui, aujourd'hui, excite beaucoup les réseaux sociaux. Et on voit arriver des clients qui veulent tel ou tel truc qui a été vu sur Instagram.
1: Il existe des références différentes.
2: Il y a plein de références. Si vous cherchez sur Internet, vous allez trouver peut-être 100 résultats en 10 minutes. Il y a beaucoup, beaucoup de références différentes. On entend tout et son contraire. Sur les allégations de santé, vous avez les fabricants qui vont écrire beaucoup de choses sur les boîtes et avec des arguments pseudo-scientifiques qui peuvent vous induire en erreur. Ce qu'il faut, c'est vraiment aller dans un magasin où on va vous conseiller, où le magasin a choisi de travailler avec des laboratoires qui sont sérieux, qui vont travailler avec un bon état d'esprit.
1: C'est ce que tu fais, toi, si je ne me trompe. Tu vas souvent voir les laboratoires sur place.
2: Des fois, c'est eux qui viennent à nous aussi pour nous expliquer leur méthode de travail. Et ça, c'est important parce qu'au-delà de la qualité du produit, il y a aussi tout ce qui va autour. Par exemple, pour le collagène, on va surtout rencontrer le collagène marin, donc qui est issu des arêtes, de la peau des poissons, coquillages, etc. Donc ça, c'est important aussi de parler d'approvisionnement. Comment on s'approvisionne, comment on le prélève, ce collagène. Ça nous tient à cœur d'avoir des fabricants qui se servent de filières un peu de reclassement, c'est-à-dire qu'ils ne vont pas pêcher pour ça, qui vont se servir dans des filières de pêche durable déjà, qui sont destinées à l'alimentation, donc pour la chair, et qui vont récupérer les déchets de cette filière pour produire leur collagène. Ça, c'est important. Voilà, on parle beaucoup des océans, de la protection des océans. Donc, quand on prend des produits d'origine marine, il faut essayer d'avoir l'impact le plus petit possible sur ça. C'est important, en tout cas.
1: Le collagène, il me semble qu'il y a 2 manières de pouvoir le consommer.
2: Soit, en fait, on va consommer du silicium, un minéral qui va nous aider à synthétiser notre propre collagène. Ça, c'est une bonne solution en soi, parce que là, du coup, le corps humain va fabriquer son propre collagène qui sera endogène et qui sera parfait. Ou alors, on choisit de consommer directement du collagène. Donc là, il en existe plusieurs. Ce que je recommande, c'est plutôt de choisir du collagène marin, qui est plus adapté et plus assimilable que le bovin. Ça se trouve en poudre, ça se trouve en gélule, en ampoule, comme vous voulez. Et on trouve aussi aujourd'hui une forme de collagène qui est issue de la coquille d'œuf. Donc ça conviendra aux végétariens, parce que ça ne provoque pas la mort d'un animal pour le coup, pour le produire. C'est très assimilable aussi, le collagène de coquille d'œuf.
1: Est-ce qu'il y a un produit que tu recommandes, toi, après analyse, après être renseigné?
2: Moi, j'aime bien un collagène marin en particulier, c'est celui de la marque Biotalasol, parce que Biotalasol, c'est une entreprise qui travaille vraiment en harmonie avec son milieu environnant. Et ils ont fait une formule qui est vraiment intéressante, parce qu'ils ont allié donc le collagène avec l'acide hyaluronique, qui va travailler sur l'hydratation et la régénération, notamment des cartilages. Ils ont mis de l'élastine. Donc ça, c'est une protéine aussi qui va améliorer l'élasticité, comme son nom l'indique. Des plantes comme l'ortie et la prêle, qui sont riches en silice, donc qui vont nous aider à produire du collagène. Il y a aussi de la vitamine C pour l'assimilation. De la reine des prés qui va travailler sur les douleurs, donc quand on a mal aux articulations, c'est parfait. Et puis il y a de l'eau de mer qui va potentialiser en fait les actifs présents. Donc ça, tout réuni, c'est une symbiose de produits qui marche super bien, qui est très bien dosée pour les problèmes articulaires, bien sûr, et les problèmes de peau, la peau qui se dessèche un peu, qui vieillit un peu, c'est royal.
1: Ok, donc le Biotalasol, certainement en d'autres endroits de France,
2: bien
1: ça
2: doit
1: se trouver dans d'autres herboristeries. Merci Laura pour tous ces éclairages, nous aide petit à petit à trouver notre chemin dans une profusion de propositions. La semaine prochaine, on parle
2: du zinc.
1: À bientôt, chères auditrices et chers auditeurs.
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0: Docteur Thiège, bonjour.
1: Bonjour.
0: Aujourd'hui, c'est notre deuxième émission consacrée aux lipides et je vois que le sous-titre de cette émission, c'est les membranes de la vie. Quelques explications là.
1: Oui, parce que la dernière fois, nous avons peut-être traité un aspect un peu négatif, hein, c'est-à-dire que nous mangeons trop d'acides gras qui sont péjoratifs, qui ne sont pas bons pour notre santé. Et je vous propose aujourd'hui de voir quelque chose de beaucoup plus positif. C'est l'intérêt des bons acides gras, des bons corps gras. Et nous allons voir rapidement le rôle structural des acides gras. C'est-à-dire que certaines graisses, donc, font partie de la structure de nos cellules. Très brièvement, pour comprendre cette émission, je rappelle que nous avions dit la dernière fois que les acides gras saturés sont rigides, les acides gras monoinsaturés sont souples et les acides gras polyinsaturés sont beaucoup plus souples. Or, pour que les membranes de nos cellules remplissent parfaitement leur rôle, il faut qu'elles soient souples, qu'elles puissent se déformer facilement.
0: Quelques exemples alors?
1: Oui, le globule rouge est un exemple frappant. C'est une petite cellule qui circule dans le sang et qui arrive à passer à travers des capillaires sanguins qui sont beaucoup plus fins que sa taille. Donc il est évident qu'elle doit se déformer. Un exemple encore plus caricatural, c'est celui du globule blanc. Ce sont les globules des défenses qui se promènent dans le sang et qui, s'il reçoit un certain message chimique, va sortir du capillaire pour aller s'intéresser à ce qui se passe. Et pour ça, il va devoir passer entre les cellules du revêtement du capillaire, c'est-à-dire s'infiltrer entre deux cellules. C'est dire combien il doit être malléable et fluide. Et tout ceci est dû à la fluidité de sa propre membrane. Donc, la fluidité de la membrane est un élément absolument indispensable pour une bonne santé, pour une bonne fonction. Et pour pouvoir donc répondre à cet impératif, la membrane est constituée par un mélange d'acides gras et d'acides gras saturés et d'acides gras polyinsaturés, donc qui sont extrêmement souples et qui permettent justement cette souplesse et cette mobilité des membranes cellulaires. Pour essayer de bien faire comprendre les choses, je vais faire un tout petit cours de chimie et vous dire que les membranes cellulaires donc sont constituées par des phospholipides. Un phospholipide, c'est une tête et deux jambes. Une jambe, c'est un acide gras saturé, donc qui est rigide, raide, et l'autre jambe, c'est un acide gras polyinsaturé, qui est donc beaucoup plus souple. Ça ressemble, si vous voulez, à quelqu'un qui court et qui se reçoit sur un pied, sur une jambe raide, et alors que l'autre jambe est pliée derrière lui. Cette structure particulière fait que ça prend un certain volume et les différents phospholipides, donc qui représentent un volume, ne sont pas collés, agglutinés les uns contre les autres, mais ils sont séparés par des espaces. Et c'est ces espaces entre les phospholipides qui permettent la fluidité. Je prends un exemple peut-être plus concret. Imaginez sur une scène d'opéra un ballet de danseuses qui sont en train de danser et elles ont besoin de place pour leurs gestes et on peut éventuellement traverser un ballet de danseuses qui sont en exercice. Par contre, si vous voulez traverser une foule agglutinée devant un spectacle qui va commencer, vous aurez beaucoup plus de mal parce que les gens sont les uns collés à côté des autres. Et c'est ce qui arriverait si nos phospholipides étaient constitués uniquement avec des acides gras saturés qui sont rigides. On aurait des phospholipides genre bonhomme au garde à vous et les membranes seraient extrêmement plus concrètes, plus difficiles à déformer. Et un autre exemple
0: Qu'est-ce que cela donnerait, docteur, au niveau du fonctionnement du corps humain? Qu'est-ce que cela donne si on se trouve dans cette
1: dans
0: situation?
1: cette situation, eh bien voilà, je vais vous donner un autre exemple. Les membranes sont truffées de protéines réceptrices, c'est-à-dire que la membrane n'est pas quelque chose de lisse, mais il y a dans son sein comme je dirais comme des icebergs qui se déplacent dans cette membrane. Ce sont des protéines qui ont pour but de capter des messagers à l'extérieur de la cellule pour transmettre des informations à l'intérieur. Ces protéines doivent être mobiles pour pouvoir justement aller chercher le messager le long de la surface de la membrane. Et évidemment, cette protéine ne peut se déplacer dans cette masse de membrane que si celle-ci est extrêmement fluide. Et si elle ne peut pas se déplacer, elle ne pourra pas capter des messages, elle ne pourra pas envoyer d'informations, elle ne pourra pas se réguler elle-même, réguler les autres cellules qui sont autour d'elle. Et ainsi, on aura des problèmes d'immunité, des baisses de vitalité. Et finalement, toute la physiologie, les contrôles seront perturbés et notre organisme ne sera comme un bateau sans capitaine, si vous voulez.
0: Donc, problème d'immunité, baisse de vitalité, donc on devient plus accessible aux maladies, aux agressions.
1: Absolument. Et dans une prochaine émission, nous verrons également que tout l'équilibre de l'organisme est réglé par ce qui se passe dans chacune de nos cellules. C'est donc un phénomène extrêmement important. Donc, nous avons un grand intérêt à veiller à l'excellente qualité de nos membranes.

0: Docteur Thiesch, voilà donc notre deuxième émission consacrée aux lipides. Dans la première émission, vous nous aviez mis vous nous aviez montré les dangers de lipides, de ces acides gras polyinsaturés qui peuvent entraîner un certain nombre de maladies, de problèmes, voire la mort. On en avait parlé de ces infarctus. Dans cette deuxième émission, vous avez voulu nous montrer le côté positif des lipides, ce que vous appelez les membranes de la vie. Au cours de ces explications, finalement, j'en viens à me dire que ces personnes qui, par exemple, font des régimes draconiens parce qu'elles veulent perdre du poids, perdre cette fameuse graisse, ces personnes peuvent se trouver en danger faute de présence de bonnes graisses, de bons lipides.
1: Effectivement, et c'est un danger que court, c'est un danger absolument réel, parce que à vouloir supprimer des calories, on supprime celles qui sont les plus riches, c'est-à-dire les lipides. Et on supprime systématiquement tous les lipides et on se retrouve effectivement dans cette situation où les acides gras sont très diminués, ce qui est une bonne chose, mais les acides polyinsaturés aussi, et à ce moment-là, on peut tomber dans des risques de carence, carrément. Non seulement pour les lipides, mais aussi pour d'autres éléments, on le verra au cours d'autres émissions. Alors, il faut être très prudent et c'est toute une question d'équilibre. Et je donnerai quelques conseils pour terminer cette émission. Tout d'abord, dire que ces acides gras polyinsaturés, où va-t-on les trouver? Eh bien, on en trouve dans les produits animaux, mais il y en a toujours suffisamment dans les produits animaux. Lorsque l'on consomme des viandes, du poisson, on en a suffisamment. Par contre, ces viandes étant riches en acides gras saturés, on a intérêt à les diminuer à cause de cette richesse en acides gras saturés. Donc, il faudra plutôt se rabattre sur les huiles de poisson ou sur les poissons. Je donne des exemples, les poissons gras surtout, hein, les poissons des mers froides, comme le maquereau, le saumon, le flétan. Et on en trouve également de ces acides gras polyinsaturés dans les huiles non traitées, de lin, de tournesol, de noix, de soja, de colza, et également dans les fruits oléagineux. Je pense tout simplement aux noix, aux noisettes, aux amandes. Donc, pour répondre à votre question précise, si l'on a besoin de perdre des calories, il vaut mieux manger deux fois par semaine du poisson et éviter la viande, et utiliser pour ces préparations culinaires de salade des huiles qui contiennent des acides gras polyinsaturés. Donc je précise encore l'huile d'olive, l'huile de noix, de lin, de colza. Et je propose, pour donner des quantités précises, d'utiliser pour un adulte une cuillère à soupe d'huile d'olive et une cuillère à soupe d'une autre huile, comme l'huile de noix, ou de lin, de colza ou de soja. Pas plus, ça n'est pas nécessaire. On a ainsi sa dose d'acides gras polyinsaturés qui sont des éléments indispensables à la vie.
0: Docteur Thiesch, nous arrivons au terme là de notre émission. La semaine prochaine, quel sera le thème de cette nouvelle émission?
1: J'appellerai la prochaine émission, si vous voulez, les lipides gardiens de l'équilibre de vie.
0: On parlera encore des graisses donc.
1: On parlera toujours des graisses.
0: Et ce sera positif?
1: Ce sera positif, très positif.
0: Eh bien alors donc, à ces prochains moments où nous nous retrouvons dans cette émission Destination Santé. Au revoir.
1: Au revoir.

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1: Amis auditeurs, bonjour, je suis heureuse de vous retrouver à l'écoute de cette émission. Nous accueillons Christophe Selmar, professeur de Bible, psychologue, pour la parabole du festin, Luc 14, versets 15 à 24. Christophe Selmar, bonjour.
2: Bonjour Denis, bonjour aussi à vous tous, amis auditeurs.
1: Cette parabole du festin nous interpelle parce qu'il semble qu'il y ait quelque chose de près pour nous et que nous ne comprenons pas forcément en quoi cela nous concerne et de quelle manière nous pouvons nous en approcher. Vous nous parliez la dernière fois de ces invités qui finalement trouvaient de bonnes excuses pour ne pas venir à ce repas et ce rapport entre les valeurs que l'on met dans sa vie. J'aimerais que vous nous disiez maintenant ce que le maître décide de faire de ce repas, parce que c'était un grand souper, la Bible dit, et donc c'était important de faire quelque chose de tout ce qui était préparé.
2: Oui, rappelons premièrement que ce maître représente Dieu. Le festin, c'est l'alliance qu'il veut proposer à tous les invités que nous sommes. Et dans un festin, on mange. Alors qu'est-ce que Dieu, voulant faire alliance avec nous, nous propose? Il nous propose le pain de vie, celui pour lequel Jésus nous demande de prier. D'ailleurs, dans cette fameuse prière dite dominicale, donne-nous aujourd'hui notre pain quotidien. C'est donc l'alliance avec le Christ, pain de vie. Voilà ce qui est là, dans l'enjeu de cette invitation qui est refusée. Alors, pour des motifs futiles, pour des excuses non valables, tous unanimement refusent donc cette alliance que le maître veut faire avec ses invités, car nous devons, je répète, nous replacer dans le contexte oriental où donner une invitation à quelqu'un à manger à sa table, c'était en quelque sorte véritablement s'allier avec lui et proposer donc véritablement une alliance. Et face à ce désaveu, à cette insulte, au refus des invités à vouloir venir s'asseoir à table avec le maître, il y a un ordre qui est donné, c'est celui de rassembler dans sa maison, désavoué par les premiers invités, n'importe qui. Le maître de maison dit à son serviteur, « Va promptement dans les places et dans les rues de la ville et amène ici les pauvres, les estropiés, les aveugles, les boiteux. » Le serviteur dit, « Maître, ce que tu as ordonné a été fait et il y a encore de la place. » Et le maître dit au serviteur, « Va dans les chemins et le long des haies et ceux que tu trouveras, contrains-les d'entrer afin que ma maison soit remplie. Car je vous le dis, conclut Jésus, aucun de ces hommes qui avaient été invités ne goûtera de mon souper. »
1: Donc il est important peut-être maintenant d'essayer de comprendre qui représente ces nouveaux invités en quelque sorte.
2: Oui, alors les nouveaux invités sont des laissés pour compte de la société juive à l'époque. C'était bien sûr ceux qui souffraient dans leur corps, hein. Et bien sûr, la maladie était conçue à l'époque comme une sorte de maladie, tout particulièrement les lépreux. Et là, pauvres, ils n'ont pas reçu la bénédiction de Dieu à cette époque, on considérait la richesse comme étant la faveur de Dieu sur la personne riche. Les estropiés, les aveugles, les boiteux sont qui souffrent dans leur corps, et on avait toujours cette idée que...
1: Ils avaient péché quelque part.
2: Oui, souvenons-nous de l'aveugle de naissance, que les disciples voient mendiant sur le bord de la route. Et les disciples posent à Jésus la question suivante, qui a fait le mal, lui ou ses parents, pour qu'il soit né aveugle? Et Jésus dit, vous posez là une fausse question, cette personne n'est pas punie suite à sa maladie, mais cette personne est là, victime des problèmes de la vie, et elle est là aussi pour qu'elle puisse rendre témoignage à Dieu. Et Jésus va guérir cet aveugle de naissance qui va effectivement rendre témoignage à Dieu. Donc
1: là cette... encore, il est choquant, voilà, Jésus est choquant par rapport au concept habituel.
2: C'est vrai que toutes les paraboles mettent en scène des personnages extraordinaires. Et Jésus va à contre-courant des valeurs de son époque. Il n'hésite pas à se démarquer. Pour lui, il n'y a pas de race, il n'y a pas de caste, il n'y a pas d'homme favorisé par Dieu. Mais au contraire, l'invitation maintenant va s'adresser à ceux qui sont les laissés pour compte de la société juive de l'époque. D'ailleurs, c'est parce qu'il s'intéressait à eux que les disciples s'étaient vus critiqués par les scribes en disant « Votre maître fréquente des gens de mauvaise vie, des publicains ». Et c'est suite à cette critique, parce qu'il s'intéressait aux laissés pour compte, qu'il avait justement enseigné ces trois paraboles de Luc 15 que nous avions déjà étudiées, la parabole du bon berger, la parabole de la perdu, la parabole du fils prodigue. Pour Dieu, il n'y a pas d'hommes et de femmes de second ordre, exclus de sa grâce, et c'est pour ça qu'il demande donc aux serviteurs qui représentent l'Église à aller de l'avant, à aller à la rencontre de ceux qui sont délaissés pour compte, les parias de la société, et pour les inviter dans le royaume de sa grâce, dans l'alliance de son fils.

0: Christophe Selmar, nous voyons dans ce récit effectivement une façon de bousculer les traditions, les préjugés de l'époque, puisque un maître, de toute évidence assez puissant, puisqu'il organisait un grand souper, se laisse aller à inviter des moins que rien, comme on le dirait peut-être maintenant, comme ils étaient considérés à l'époque. Et pourtant, c'est ce qui importe dans ce festin, c'est qu'ils sont aussi invités.
1: Oui, parce
0: et qu'eux, ils viennent.
1: Quels que soient les événements ou les accidents de leur vie qui auront pu les rendre pauvres, estropiés, malades, aveugles, Dieu regarde leur valeur de personne. Nous avons été créés à l'image de Dieu et chaque homme a une valeur inouïe parce que chacun d'entre nous est unique. Et c'est ce que le maître veut faire comprendre aux serviteurs, que quand bien même il y a eu au préalable des personnes invitées qui n'ont pas reconnu l'alliance qu'il voulait faire avec eux, avec elles, quand bien même il y a eu des invités indélicats qui ont, par leur refus, insulté Dieu, mais il y aura des personnes finalement qui vont accepter parce qu'ils vont soudainement considérer que c'est un honneur extraordinaire qui leur est fait parce que ils n'ont aucun mérite. Ils sont pauvres, ils sont estropiés, ils sont malades, ce sont des lépreux, ce sont des étrangers. Et voilà qu'ils sont invités. Et je crois que cette parabole est là pour nous montrer que celui qui invite, le maître qui invite, c'est finalement Dieu qui, dans sa miséricorde et dans sa compassion, regarde chacun d'entre nous non pas tel que nous sommes, mais tel que nous pourrions être, transformés par sa grâce. Et ils acceptent cette grâce.
0: Alors, ces invités, on ne sait pas s'ils viennent tous ou pas, mais en tout cas, ils viennent puisqu'ils commencent à remplir la salle du festin. Et un des serviteurs dit, je vois au verset 22 de ce chapitre 14 de Luc, « Maître, tes ordres ont été exécutés, mais il y a encore de la place. » Donc, qu'est-ce que cela veut dire?
1: Moi, je suis très heureux qu'il y ait cette parabole que dans le festin, il y a encore de la place. Ça veut dire que la grâce de Dieu est ouverte à n'importe qui, n'importe quand, pourvu qu'on accepte de reconnaître derrière cette invitation l'amour du Maître qui nous invite à faire alliance avec lui, qui nous invite à entrer dans sa communion. Et j'aime beaucoup aussi toujours dans l'évangile de Luc au chapitre 14 où Jésus dit « Je m'en vais vous préparer une place ». Aux disciples, je m'en vais vous préparer une place, et lorsque je m'en serai allé, et que je vous aurai préparé une place, où, bien sûr, dans le royaume de Dieu, je reviendrai vous chercher, afin que là où je suis, vous y soyez aussi. Donc, à l'heure de l'ascension, Jésus est monté au ciel, mais qu'est-ce qu'il fait pendant tout ce temps-là? Il nous prépare une place. Il prépare une place où? Les textes sont clairs, parce qu'on nous dit que lorsqu'il revient, il y aura dans cette symbolique biblique un grand festin des noces de l'agneau. Il nous prépare une place
0: à
1: sa table. La place est déjà acquise puisque après avoir couru le long des chemins, après avoir couru sur les places et dans les rues de la ville, le serviteur qui représente l'Église, qui doit prêcher l'Évangile, s'adresse au maître et dit il y a encore de la place. Est-ce que Dieu va se satisfaire de place vide? Non, il y a encore un ordre qui est donné au serviteur. Et voici ce qui est dit, va. Donc deux fois, l'ordre lui est donné d'aller, cette fois-ci dans les chemins et le long des haies. Alors voyez-vous, dans les places dans les places, dans les rues des villes, donc dans les cités, ensuite le long des chemins et le long des haies dans les campagnes. Donc Dieu n'a pas d'a priori sur les paysans ou sur les citadins. Non, tout le monde est invité et l'ordre est donné cette fois-ci. Et tous ceux que tu trouveras. Voilà, c'est intéressant. Tous ceux que tu trouveras. Et dans une autre parabole que nous verrons plus tard, c'est bons et méchants. Autrement dit, ce n'est pas ma valeur morale, ce n'est pas mon statut d'homme bon ou méchant qui détermine l'invitation de Dieu. Elle est gratuite, elle est inconditionnelle. C'est surtout l'acceptation de la grâce. Je ne serai pas exclu du festin des noces de l'agneau, je ne serai pas exclu du royaume de Dieu parce que je suis mauvais, ou combien même parce que je suis bon, je serai...
0: Cela ne change rien.
1: Ça ne change rien. L'essentiel, c'est que je reconnaisse l'honneur qui est fait par un Dieu extraordinaire qui m'invite à rentrer dans le royaume de son amour. Et dès que je rentre dans ce royaume de son amour et de sa grâce pour changer et glorifier ce Dieu, c'est là finalement l'attente de ce Dieu, par cette alliance, nous rendre à l'image de son caractère.
0: Nous découvrons là, Christophe Selmar, toute la richesse et la profondeur de ces images constituées par ces paraboles. Et je vous dis donc à très bientôt. Amis auditeurs, il est possible que ces commentaires bibliques suscitent en vous des questions, des remarques. N'hésitez pas à nous les communiquer en nous écrivant. C'était bien sûr Paraboles.

0: Bonjour madame, bonjour monsieur, bonjour Yvon.
1: Bonjour Bernard.
0: Aujourd'hui, de quoi allons-nous parler, Yvon ? Plus exactement, de quoi allez-vous parler ? Vous serez mon édifice, c'est le titre de cette émission, mais je vois sur vos documents que vous avez un message d'amour. Alors, est-ce que ce message d'amour a un rapport avec l'édifice que Dieu nous promet ?
1: Oui, tout à fait, tout à fait. Parce que l'édifice... l'édifice a reçu comme mission de Jésus d'annoncer le message d'amour qu'il avait. L'édifice, c'est l'Église. L'Église, en tant que communauté des croyants, qui professe que Jésus est Seigneur, que Jésus est Sauveur, qu'il est le Roi des Rois. Alors, les membres de l'Église, sont appelés à sortir du monde. Ils se réunissent pour rendre un culte à Dieu, pour jouir de la communauté fraternelle, pour s'instruire dans la parole divine, hein, pour célébrer la scène, l'Eucharistie, la sainte scène que le Seigneur a instituée lui-même, pour servir l'humanité, et pour proclamer l'Évangile dans le monde entier. Ça, c'est le but essentiel pour lequel les gens qui professent le nom de Jésus-Christ comme Sauveur et Seigneur se réunissent dans l'Église. L'Église tient son autorité du Christ, qui est le Verbe incarné, qui est Dieu lui-même, qui est venu dans ce monde pour nous montrer la marche à suivre. Dieu qui est venu nous apporter la parole vivante et aussi pour nous faire profiter de la parole écrite, de la Bible qu'il a écrite. Alors, l'Église, finalement, qu'est-ce que c'est ? C'est la famille de Dieu. C'est Dieu qui nous a adoptés comme ses enfants et nous voulons vivre selon la nouvelle alliance que Dieu a prévue pour notre salut par la foi.
0: Mais Yvon, que signifie le mot « Église » ?
1: Alors, le mot « Église » est une traduction d'un terme grec qui est « ecclesia » et qui signifie un appel à une réunion, un appel à une assemblée. Ce mot est utilisé pour désigner toute assemblée réunie suite à un appel ou à une proclamation. Et dans la version grecque de l'Ancien Testament, la Septante, qui a été traduite à partir de l'hébreu, dans cette version grecque, donc de l'Ancien Testament hébreu, « ka'al », qui signifiait « réunion »,« assemblée », en hébreu, a été traduit par « ecclesia ». Donc, l'Église vient du mot « ecclesia » qui signifiait « réunion » ou « assemblée ». Et dans le Nouveau Testament, on se sert de ce mot pour désigner des groupes de croyants réunis en un lieu précis pour le culte. Plusieurs assemblées dans une même région, c'est l'Ecclésia. Et on s'en sert aussi pour désigner le corps des croyants partout dans le monde. Donc l'Église, c'est à la fois l'Église locale, cette réunion dans un lieu précis pour officier et pour vivre un culte tous ensemble. C'est aussi plusieurs assemblées d'une même région, et c'est enfin le corps des croyants dans le monde entier.

0: Mais Yvon, pouvez-vous nous donner l'origine de l'Église chrétienne ?
1: Alors, l'origine de l'Église chrétienne, ce sont les familles de l'Ancien Testament qui craignaient Dieu. Ce sont les familles d'Adam, les familles de Seth, les familles de Noé, les familles d'Abraham. Ce sont toutes ces familles qui craignent Dieu dans la Bible. Le mot « craindre » ne veut pas dire « avoir peur de Dieu », mais c'est le mot « respect ». C'est tous ceux qui avaient du respect pour Dieu. Et Dieu a fait cette promesse à Abraham. Il lui a dit « Je ferai de toi une grande nation ». C'est une promesse qui est notée dans la Genèse, au chapitre 12, versets 2 et 3. « Je te bénirai et je rendrai ton nom grand et toutes les familles de la terre seront bénies à travers toi. » Et la nation juive, la nation, le peuple d'Israël est sorti d'Abraham. Et ce peuple d'Israël a été appelé l'assemblée du désert. Après que Dieu ait fait sortir ce peuple d'Égypte avec les miracles retentissants que vous connaissez. Le peuple d'Israël est donc appelé l'assemblée, l'ecclésia dans le désert. C'est un peuple saint, c'est un peuple qui est appelé la maison de Dieu, la maison de prière pour tous les peuples, dit le prophète Ésaïe au chapitre 56 et au verset 7. Et dans le Nouveau Testament, eh bien, qui fait partie de l'Église dans le Nouveau Testament ? Eh bien, c'est la continuité de l'Église de l'Ancien Testament. C'est l'Israël qui continue à vivre sous le Nouveau Testament d'une manière spirituelle, puisque l'Israël physique, l'Israël matériel, c'était le peuple juif, c'était les descendants d'Abraham, et l'Église du Nouveau Testament est appelée l'Israël spirituel et elle est composée de tous ceux qui acceptent par la foi Christ comme sauveur, comme Seigneur dans le monde. C'est l'épître de Paul aux Galates, chapitre 3, versets 27 à 29, qui dit « Vous tous qui avez été baptisés en Christ, vous avez revêtu Christ, et si vous êtes à Christ, vous êtes donc la descendance d'Abraham. » Voilà l'origine de l'Église d'après la Bible elle-même.
0: Mais Yvon, à quoi compare-t-on l'Église dans le Nouveau Testament ?
1: Eh bien, dans le Nouveau Testament, on compare l'Église d'abord à un corps. C'est l'apôtre Paul, saint Paul, qui déclare dans l'épître aux Éphésiens, chapitre 1er, versets 22-23, il déclare « Il a tout mis sous ses pieds, sous les pieds de Jésus-Christ, il l'a donné pour chef suprême à l'Église qui est son corps, la plénitude de celui qui remplit tout en tous. » Ainsi, l'Église est comparée à un corps. Mais l'Église est aussi comparée à un édifice. C'est saint Pierre qui le déclare dans la première lettre de Pierre, au chapitre 2 et au verset 4 à 6. Il déclare que les croyants sont des pierres vivantes servant à l'édification d'une maison spirituelle. Et l'apôtre Paul dit dans sa première épître aux Corinthiens, chapitre 3, verset 9, « Car nous sommes des ouvriers avec Dieu, et vous êtes le champ de Dieu, l'édifice de Dieu. » Ainsi, le Nouveau Testament compare donc cette, église à un corps constitué, à un édifice dont les membres vont faire partie.

0: Alors Yvon, avant la page musicale, vous nous parliez de l'église, que c'était un édifice dont les membres vont faire partie. Mais existe-t-il ? Oui, je sais qu'il existe d'autres termes, mais pourriez-vous nous donner les autres termes concernant l'église ?
1: Oui, tout à fait. L'église est comparée aussi dans le Nouveau Testament à une fiancée. Curieusement, elle est comparée à une fiancée dans la deuxième épître de Paul aux Corinthiens, chapitre 11, verset 2. Paul déclare « Je vous ai fiancé à un seul époux, Christ, pour vous présenter à Christ comme une vierge pure. »

de la Jérusalem terrestre. Elle est la Jérusalem qui est appelée à venir s'installer sur la terre. Nous sommes, déclare Paul dans Philippiens au chapitre 3 et au verset 20, nous sommes citoyens des cieux, d'où nous attendons aussi comme sauveur le Seigneur Jésus-Christ. Donc l'Église est déjà composée des citoyens du royaume des cieux. Et elle est comparée encore à une famille. C'est l'apôtre Paul, toujours, qui déclare dans l'épître aux Éphésiens, chapitre 2 et verset 19, « Ainsi donc, vous n'êtes plus des étrangers, ni des gens de passage, mais vous êtes concitoyens des saints, membres de la famille de Dieu. L'Église du ciel et de la terre forme une seule et même famille, la famille de Dieu. » Et puis enfin, elle est comparée à une colonne, à l'appui de la vérité. L'Église du Dieu vivant est la colonne et l'appui de la vérité. Pour Paul, dans sa première épître à Timothée, chapitre 3, verset 15, en répandant la lumière, en répandant la vérité dans le monde, eh bien l'Église devient la lumière du monde. C'est Jésus qui déclare dans l'Évangile de Matthieu, chapitre 5, verset 13 à 15, « Une ville située sur une montagne ne peut pas être cachée. On la voit, tout le monde la voit. » Et tout le monde peut vérifier l'authenticité, la vérité qui découle de cette Église. L'Église est appelée aussi le sel de la terre. Jésus a déclaré dans l'Évangile de Matthieu, toujours dans les mêmes versets que ceux que je viens de citer, il a déclaré à ses disciples « Vous êtes le sel de la terre ». Ainsi, l'Église est à la fois l'édifice composé des pierres vivantes qui composent cet édifice, elle est à la fois la famille de Dieu, la fiancée de Dieu, mais elle est aussi une colonne, un appui de la vérité.

0: Yvon, avant la page musicale, vous nous parliez de l'Église en disant que c'était également une colonne, un appui de la vérité. Mais quel est le destin final? Quelle est la finalité de l'Église?
1: Eh bien, la finalité de l'Église est présentée dans la Bible aussi clairement que sa mission d'ailleurs. Mais la mission de l'Église, nous y reviendrons lors de...

d'une prochaine émission, parce que ça constitue à elle seule toute une émission. On pourrait faire une émission complète sur le rôle et la mission de l'Église. Dans la finalité de l'Église, le Seigneur Jésus, comme les apôtres, ont souligné avec précision le destin glorieux et final de l'Église. Jésus lui donne un magnifique héritage annoncé par des expressions connues comme le royaume de Dieu, comme le royaume des cieux. À certains moments, l'Apocalypse signale un nouveau ciel et une nouvelle terre. C'est l'objectif final de l'Église. À d'autres moments, par exemple, au chapitre 22, versets 2 à 5, Jésus parle à l'apôtre Jean de la vie éternelle et décrit l'Église comme étant, comme entrant dans la vie éternelle. Alors nous allons reprendre ce texte. Et je vis descendre du ciel un nouveau ciel et une nouvelle terre, car le premier ciel et la première terre avaient disparu, et la mer n'était plus. Et je vis descendre du ciel, d'auprès de Dieu, la ville sainte, la nouvelle Jérusalem, cette nouvelle Jérusalem que j'appelais l'Église avant la page musicale, préparée comme une épouse qui s'est parée pour son époux. Et j'entendis du trône une forte voix qui disait: voici le tabernacle de Dieu avec les hommes, il habitera avec eux, ils seront son peuple et Dieu lui-même sera avec eux. Il essuiera toute larme de leurs yeux, la mort ne sera plus, il n'y aura plus ni cri, ni deuil, ni douleur, car les premières choses ont disparu. C'est un texte qui est tiré de l'Apocalypse, donc chapitre 21, versets 1 à 4, et le chapitre 22, comme je disais tout à l'heure, les cinq premiers versets du chapitre 22, et il me montra un fleuve d'eau de la vie, limpide comme du cristal, qui sortait du trône de Dieu et de l'agneau, au milieu de la place de la ville, et sur les deux bords du fleuve, il y avait un arbre de vie, produisant 12 fois des fruits, rendant son fruit chaque mois, et dont les feuilles servaient à la guérison des nations. Il n'y aura plus d'anathème, le trône de Dieu et de l'agneau sera dans la ville, ses serviteurs le serviront et verront sa face, et son nom sera sur leur front. Il n'y aura plus de nuit, ils n'auront plus besoin ni de lampe ni de lumière, parce que le Seigneur Dieu les éclairera, et ils régneront avec Dieu au siècle des siècles. Ainsi, la finalité de l'Église, c'est de connaître le royaume de Dieu, c'est de connaître ce royaume merveilleux que Dieu lui prépare.

0: Mais Yvon, comment devient-on membre de l'Église? Est-ce que pour être membre de cette Église, il faut correspondre à un certain schéma individuel? Est-ce que des personnes seront plus aptes que d'autres? Ou y a-t-il des démarches bien particulières à faire?
1: Eh bien non, tout le monde peut devenir membre du corps du Christ, membre de l'Église. Chaque nation, chaque peuple, chaque langue, chaque tribu peut devenir membre de l'Église de Christ. Ceux qui désirent devenir membre de l'Église de Jésus-Christ doivent simplement l'accepter comme Seigneur et Sauveur. Ils doivent l'accepter comme Sauveur personnel, comme Seigneur de leur vie. Ils doivent se repentir de leurs péchés et être baptisés. C'est ce que déclare l'apôtre Pierre dans les Actes des Apôtres, chapitre 2, versets 36 à 41. Cela implique tout simplement qu'ils sont passés par une nouvelle naissance et qu'ils ont accepter le principe d'enseigner l'Évangile aux autres. L'Église est un moyen institué par Dieu lui-même pour répandre la connaissance de la gloire divine, pour enseigner aux êtres humains à adorer le Seigneur. Pour reprendre une expression qui est à la mode en ce moment, manger des pommes. Certaines pommes sont pourries, mais cela ne nous empêche pas de continuer à manger des pommes. Eh bien, de même, on ne refuse pas de devenir chrétien à cause de l'attitude de certains chrétiens, à cause de l'inconsistance de certains chrétiens. Ne regardez pas les chrétiens, Bernard. Regardez Jésus-Christ. Le Nouveau Testament souligne le fait qu'il s'agit d'être fidèle à Jésus et de suivre son exemple parfait. Personne ne nous demande d'imiter ses disciples qui sont imparfaits, mais d'imiter Jésus lui-même. Pour comprendre la manière de penser du Christ, eh bien, nous ne devons pas regarder à la manière de penser des disciples. Luc chapitre 9, versets 51 à 56, vous convaincra de ne pas regarder aux disciples, mais de regarder à celui qui a inspiré les disciples. Il y a une énorme différence entre des attaches avec le christianisme que Jésus a institué, mais qui a peut-être dévié de la forme que Jésus lui avait donnée au départ, ou qui a revêtu des formes que Jésus n'avait pas incluses au départ dans la constitution de l'Église. Il y a des différences entre les attaches avec le christianisme et une relation personnelle avec Jésus-Christ. Le vrai croyant, celui qui connaît personnellement le Christ, fait preuve d'un amour et d'une sollicitude véritable pour son entourage. Alors, je ne sais pas si nos amis qui nous écoutent en ce moment, nos amis auditeurs sont membres d'une église fondée par Jésus-Christ lui-même. Dans l'affirmative, je conseille à ces gens, à ces auditeurs, de ne pas quitter leur église. Et si pour une raison ou une autre, vous ne vous êtes pas encore joint à une église, si vous, Bernard, vous ne vous êtes pas joint à une église, eh bien, je vous invite à le faire et à participer à la joie immense qui est celle de la mission d'évangélisation de l'Église. Et quand le moment sera venu, eh bien, vous partagerez le glorieux destin de l'Église, c'est-à-dire vivre avec Dieu pendant toute l'éternité sur une terre renouvelée.
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Jérémie, chapitre 19. Ainsi a parlé l'Éternel. Va, achète d'un potier un vase de terre et prends avec toi des anciens du peuple et des anciens des sacrificateurs. Rends-toi dans la vallée de Ben-Hinnom, qui est à l'entrée de la porte de la poterie, et là, tu publieras les paroles que je te dirai. Tu diras, « Écoutez la parole de l'Éternel, roi de Juda, et vous, habitants de Jérusalem. Ainsi parle l'Éternel des armées, le Dieu d'Israël. Voici, je vais faire venir sur ce lieu un malheur qui étourdira les oreilles de quiconque en entendra parler. Ils m'ont abandonné, ils ont profané ce lieu, ils y ont offert de l'encens à d'autres dieux, que ne connaissaient ni eux, ni leurs pères, ni les rois de Juda, et ils ont rempli ce lieu de sang innocent. Ils ont bâti des hauts lieux à Baal pour brûler leurs enfants au feu en holocauste à Baal, ce que je n'avais ni ordonné ni prescrit, ce qui ne m'était point venu à la pensée. C'est pourquoi voici, les jours viennent, dit l'Éternel, où ce lieu ne sera plus appelé Tophet et vallée de Ben-Hinnom, mais où on l'appellera vallée du carnage. J'anéantirai dans ce lieu le conseil de Juda et de Jérusalem. Je les ferai tomber par l'épée devant leurs ennemis et par la main de ceux qui en veulent à leur vie. Je donnerai leurs cadavres en pâture aux oiseaux du ciel et aux bêtes de la terre. Je ferai de cette ville un objet de désolation et de moquerie. Tous ceux qui passeront près d'elle seront dans l'étonnement et siffleront sur toutes ses plaies. Je leur ferai manger la chair de leurs fils et la chair de leurs filles, et les uns mangeront la chair des autres, au milieu de l'angoisse et de la détresse, où les réduiront leurs ennemis et ceux qui en veulent à leur vie. Tu briseras ensuite le vase sous les yeux des hommes qui seront allés avec toi. Et tu leur diras, « Ainsi parle l'Éternel des armées, c'est ainsi que je briserai ce peuple et cette ville, comme on brise un vase de potier sans qu'il puisse être rétabli. Et l'on enterrera les morts à Tophet par défaut de place pour enterrer. C'est ainsi que je ferai à ce lieu, dit l'Éternel, et à ses habitants, et je rendrai cette ville semblable à Tophet. Les maisons de Jérusalem et les maisons des rois de Juda seront impures comme le lieu de Tophet. Toutes les maisons sur les toits desquelles on offrait de l'encens à toute l'armée des cieux, et on faisait des libations à d'autres dieux. » Jérémie revint de Tophet, où l'Éternel l'avait envoyé prophétiser. Puis il se tint dans le parvis de la maison de l'Éternel, et il dit à tout le peuple, « Ainsi parle l'Éternel des armées, le Dieu d'Israël. Voici, je vais faire venir sur cette ville et sur toutes les villes qui dépendent d'elle tous les malheurs que je lui ai prédits, parce qu'ils ont raidi leur cou pour ne point écouter mes paroles. »

Bonjour à toutes et à tous. Ouvrons ensemble nos fenêtres musicales sur les couleurs du monde. Je vous propose de nous arrêter aujourd'hui aux États-Unis, à la rencontre de voix célèbres, celle des Platters.

Les Platters, The Great Pretender. Mondialement connu pour ses slows, le groupe des Platters a vu le jour à Los Angeles en 1952. Les premiers disques publiés ne rencontrent que peu d'échos. La première version d'Only You s'avère même un lamentable échec.

Les Platters, ce Harbour Lights. Il signe en 1954 chez Mercury. La maison de disques ne veut pas d'Only You. Une discussion acharnée aura lieu entre le groupe et son employeur pour le choix des chansons enregistrées. Le titre sera quand même sur l'album et cette fois Only You deviendra un immense succès mondial. La chanson sera en tête des ventes pendant 7 semaines.

Les Platters, Only You. Le disque suivant, The Great Pretender, surpassera Only You. Leur cote d'amour auprès du public est énorme. Les années 50 sont marquées par ce groupe, ils n'enregistrent que des succès. Le cinéma et la télévision suivent ce mouvement. Les années 60 ne seront pas aussi réussies. La fin des Platters sombre dans le pathétique. Les différents membres du groupe Platters, pendant toutes ces années, se déchirent à chacune des rééditions.

C'est sur ce titre que s'achève notre émission consacrée aux Platters. Vous venez d'entendre Couleur du monde, une émission proposée par Pierre Gallet. On se retrouve bien vite. D'ici là, prenez soin de vous.

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2: Bonjour à toutes et à tous, ouvrons grand nos fenêtres musicales sur les couleurs du monde. Je vous propose de nous arrêter aujourd'hui en Allemagne, à la rencontre d'un ensemble de voix, celle du groupe 17 Hippies.

17 hippies, Bisbourg. Composé de 17 musiciens, le groupe 17 hippies a vu le jour en 1995. Leur répertoire s'est construit à partir des traditions musicales d'Europe de l'Est. Aux sonorités balkaniques, ils ajoutent des arrangements anglo-américains. Ils chantent indifféremment en anglais, en allemand, en français. Après un premier album en 1997, le groupe 17 hippies est invité un an plus tard aux États-Unis dans différents festivals.

17 hippies, Gimdat Harp Boy. Ils traversent toute l'Europe, donnant de nombreux concerts. La pratique des trois langues multiplie presque à l'infini leurs possibilités de se produire sur scène dans les pays germaniques, francophones et anglophones. Une quinzaine d'albums, des collaborations multiples avec d'autres groupes et la reconnaissance du public et des institutions musicales.

17 hippies, Blue Man in Glass. Notre émission s'achève, vous venez d'entendre Couleur du Monde, une émission proposée par Pierre Gallet, consacrée aujourd'hui à l'ensemble allemand 17 hippies. On se retrouve bien vite, d'ici là, prenez soin de vous.

Bonjour et bienvenue à tous dans cette nouvelle saison de 15 minutes de grâce et de vérité. Et j'ai le plaisir de vous accompagner. Sans plus tarder, nous allons louer le Seigneur avant d'écouter la parole de Dieu. Amen.

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1: Bienvenue à notre nouvelle saison de 15 minutes de grâce et de vérité. C'est une joie d'être avec vous et de vous encourager par la parole de Dieu. Nous savons que notre force, que notre foi, que notre courage ne peut provenir que de la parole de Dieu. C'est quand le Seigneur nous parle et quand on entend sa voix, quand on entend son cœur pour nous, cela nous rassure. Nous ressentons l'amour de Dieu pour nous. Nous ressentons le plan merveilleux du Seigneur pour notre vie. Et cela nous donne beaucoup de courage. Je voudrais vous partager un petit moment sur la foi. Et pour cela, nous allons lire dans le livre des Actes des Apôtres, au chapitre 1er. Nous allons lire quelques versets. Théophile, j'ai parlé dans mon premier livre de tout ce que Jésus a commencé de faire et d'enseigner dès le commencement, jusqu'au jour où il fut enlevé au ciel, après avoir donné ses ordres par le Saint-Esprit aux apôtres qu'il avait choisis. Après qu'il eut souffert, il leur apparut vivant et leur en donna plusieurs preuves, se montrant à eux pendant 40 jours et parlant des choses qui concernent le royaume de Dieu. Malgré que Jésus, pendant 3 ans, était avec ses disciples, jour après jour, malgré qu'il les a enseignés tout concernant le royaume de Dieu, combien de paraboles le Seigneur a parlé à la foule, mais a expliqué en privé à ses disciples afin qu'ils comprennent qui il est et afin qu'ils comprennent ce qu'il est venu faire pour qu'ils croient en lui de tout leur cœur. Mais malgré cela, nous voyons que quand le Seigneur est mort, c'était la dispersion, la débandade, les disciples s'étaient éparpillés, la bande était cassée, et qu'il y avait la crainte dans leur cœur et qu'ils ne savaient que faire. Mais pourtant, le Seigneur leur avait dit que je souffrirai plusieurs fois. Il a répété, il a dit, « Je souffrirai entre les mains des pécheurs, des impies, et le troisième jour, je ressusciterai. » Mais malgré cela, quand il est mort, nous voyons que les disciples, qu'ils avaient oublié ce que le Seigneur avait dit, et qu'ils se sont retrouvés dans le doute et dans l'incrédulité. Nous voyons comment le Seigneur, après sa mort, après qu'il eut souffert comme nous avons lu, premièrement, ce qu'il a commencé de faire et d'enseigner dès le commencement jusqu'au jour où il fut enlevé au ciel. Nous voyons qu'il a passé 40 jours avec ses disciples. Il leur apparut vivant et leur en donna plusieurs preuves, se montrant à eux pendant 40 jours et parlant des choses qui concernent le royaume de Dieu. Il nous est bien dit là que le Seigneur leur en donna plusieurs preuves. se montrant à eux pendant 40 jours. Pendant 40 jours, le Seigneur a apparu avec ses disciples. Nous allons voir au travers de la parole et 1 Corinthiens, chapitre 15, le verset 1er. Quand Paul parle à l'église de Corinthe, il leur dit « Je vous rappelle, frères, l'évangile que je vous ai annoncé et que vous avez reçu, dans lequel vous avez persévéré et par lequel vous êtes sauvés, si vous le retenez dans les termes où je vous l'ai annoncé, autrement vous auriez cru en vain. Je vous ai enseigné avant tout, comme je l'avais aussi reçu, que Christ est mort pour nos péchés, selon les Écritures, il a été enseveli et qu'il est ressuscité le troisième jour, selon les Écritures, et il est apparu à Céphas, puis aux 12. Ensuite, il est apparu à plus de 500 frères à la fois, dont la plupart sont encore vivants et dont quelques-uns sont morts. Ensuite, il est apparu à Jacques, puis à tous les apôtres, après eux tous. Il m'est aussi apparu à moi, comme à l'avorton, car je suis le moindre des apôtres. Je ne suis pas digne d'être appelé apôtre parce que j'ai persécuté l'Église de Dieu. Par la grâce de Dieu, je suis ce que je suis et sa grâce envers moi n'a pas été vaine. Loin de là, j'ai travaillé plus que tous, non pas moi toutefois, mais la grâce de Dieu qui est avec moi. Ainsi donc, que ce soit moi, que ce soit eux, voilà ce que nous prêchons et ce que vous avez cru. Nous voyons ici que la raison principale que Jésus avait besoin d'apparaître à ses disciples, il avait besoin de se montrer à ses disciples, il avait besoin de les prouver qu'il est ressuscité, qu'il est bien vivant et qu'il est bien le Fils de Dieu, comme Pierre avait reçu la révélation, et que leur foi doit être en lui, leur foi doit être en lui, et cela doit être établi dans leur cœur. Le Seigneur voulait les rassurer, il voulait leur donner cette assurance. Nous allons voir dans quelques versets comment les disciples, ils étaient dans cet état d'incrédulité. Là, nous voyons que Paul, quand il parle de la résurrection du Seigneur Jésus, il parle que c'est l'évangile qu'il rappelle aux Corinthiens, l'évangile qu'ils les avaient prêché, qu'ils avaient reçu et dans lequel ils ont persévéré et par lequel ils sont sauvés. Mais il dit, si vous le retenez dans les termes où je vous l'ai annoncé, autrement vous auriez cru en vain. Nous voyons là que le souci de Dieu, c'est que ceux qui croient ne finissent pas par croire en vain, que leur foi ne puisse les emmener et permettent à Dieu de faire ce qu'il a besoin de faire dans leur vie. Nous voyons que l'apôtre Paul, il a rappelé les chrétiens que l'évangile qu'il avait annoncé, c'était la mort, c'était l'ensevelissement et la résurrection de Jésus-Christ. Et que cela ne pouvait pas être modifié, ils ne peuvent rien changer. Ils doivent demeurer dans la vérité, dans la saine doctrine, dans la révélation qu'ils avaient reçue du Seigneur. Hein? Nous voyons qu'il dit, je vous ai enseigné avant tout, hein? Premièrement, c'est prioritaire. Je vous ai annoncé avant tout, comme je l'avais reçu. Il avait reçu du Seigneur. C'était une révélation. Il n'était pas avec les 12 apôtres. Les 12 apôtres ont été des témoins oculaires de la résurrection de Jésus-Christ. Mais, malgré ça, il a fallu que Jésus se révèle à eux dans sa résurrection, dans son corps glorifié, pour leur prouver que vraiment il est ressuscité. Mais nous voyons comment Paul, il avait cette assurance que Jésus était mort, qu'il était mort pour nos péchés, et qu'il était enseveli, et que le troisième jour, il est ressuscité, et qu'il est vivant, et que notre foi doit être en lui, doit être une foi vivante. Et nous allons nous arrêter là, et nous allons continuer après, et j'espère que cela a ouvert votre appétit, cela a vous encouragé. On va continuer. Merci d'être à l'écoute, merci d'avoir des cœurs ouverts pour recevoir l'Évangile. À bientôt.
0: Voilà, c'était la fin de cette session et je suis sûre que vous avez été bénis. 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À très bientôt.

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1: Le récit biblique de l'Ancien Testament regorge d'histoires concernant les patriarches et les prophètes. Parmi ceux-ci, nous en trouvons un qui a particulièrement marqué son époque, le prophète Élisée. Il est écrit, vous propose une série de 3 émissions. Il s'appelait Élisée et aujourd'hui, nous regarderons un des miracles opérés par Dieu à travers la main d'Élisée. Bienvenue à Il est écrit. Nous entamons une nouvelle série sur Élisée. Donc, il s'appelait Élisée. J'ai avec moi le pasteur Rémi Ballet, que vous connaissez très bien. Et nous allons discuter d'une histoire qui concerne le prophète Élisée, cette fameuse guérison de Naaman, une histoire que nous retrouvons dans l'Ancien Testament, plus précisément dans le 2e livre des Rois. Bonjour Rémi.
2: Bonjour Patrick.
1: On va prendre un moment pour déballer cette histoire, puis j'apprécie beaucoup les moments qu'on passe ensemble à préparer nos émissions parce que des fois, il y a des sujets qu'on ne s'attend pas et au final, tu les mets sur la table pour discussion. Et je pense que cette série sur le prophète Élisée va être très intéressante.
2: Élisée, c'est un personnage de l'Ancien Testament que j'aime beaucoup. Un de ces prophètes marquants. Et il a vécu au 9e siècle avant Jésus-Christ. C'est le successeur, en quelque sorte, de l'autre prophète bien connu, peut-être plus connu, qu'on appelle Élie. Et c'est quelqu'un dont on a dit souvent que d'une certaine manière, il préfigurait le Christ. Et on va voir à travers plusieurs épisodes qu'on va aborder ensemble qu'effectivement, il y a dans le ministère du prophète Élisée comme une anticipation de ce que le Christ va apporter.
1: Et une des raisons pourquoi j'aime cette série, c'est parce que je pense qu'en tant que chrétien, par moment, pas tout le temps, on passe le clair de notre temps dans le Nouveau Testament, dans les paraboles de Jésus et les enseignements qui tournent autour du Nouveau Testament. Mais on peut assurément aller chercher de précieuses vérités spirituelles dans les histoires de l'Ancien Testament, comme celles que nous allons regarder ensemble aujourd'hui. On est dans la 2e lettre, en fait, ce n'est pas une lettre, c'est un livre, le 2e livre des Rois, le chapitre 5. Et je pense que tu voudrais nous conduire dans une première lecture.
2: Oui, ce que je propose, c'est qu'on lise l'histoire. Ce qu'on va faire, Patrick, si tu es d'accord, c'est qu'on va lire l'histoire par section. Et puis, au fur et à mesure, on va s'arrêter, on va dialoguer, on va essayer d'en tirer des instructions, expliquer d'une part le texte et en tirer des leçons même pour nous aujourd'hui. Donc, 2 Rois, chapitre 5. Puis je te propose de lire les 5 premiers versets pour commencer.
1: D'accord. Donc, 2 Rois, chapitre 5, les versets 1 à 5. Naaman, chef de l'armée du roi de Syrie, jouissait de la faveur de son maître et d'une grande considération, car c'était par lui que l'Éternel avait délivré les Syriens. Mais cet homme fort et vaillant était lépreux. Or, les Syriens étaient sortis par troupes et ils avaient emmené captive une petite fille du pays d'Israël, qui était au service de la femme de Naaman. Et elle dit à sa maîtresse, « Oh, si mon Seigneur était auprès du prophète qui est en Samarie, le prophète le guérirait de sa lèpre. » Naaman alla dire à son maître, « La jeune fille du pays d'Israël a parlé de telle et telle manière. » Et le roi de Syrie dit, « Va, rends-toi à Samarie, et j'enverrai une lettre au roi d'Israël. » Il partit, prenant avec lui 10 talents d'argent, 6 000 sicles d'or et 10 vêtements de rechange.
2: Voilà, donc, dès le premier verset, on nous parle d'un personnage qui s'appelle Naaman, qui est présenté comme chef de l'armée du roi de Syrie. On sait qu'à l'époque, la Syrie était quand même une puissance importante dans cette région. Il y avait souvent d'ailleurs
1: Des conflits, des
2: combats entre Israël et la Syrie. Et Naaman donc, nous est présenté comme un homme qui est vaillant, qui est fort, mais qui a un gros problème.
1: La lèpre.
2: Il est lépreux.
1: Et qu'est-ce qu'on pourrait dire? Parce que bon, la lèpre, en Occident, du moins, c'est une maladie qui est adressée aujourd'hui par des traitements qui est pratiquement...
2: Alors, elle existe pratiquement plus dans nos pays. Elle existe encore dans des régions comme l'Afrique, par exemple. C'est une maladie qu'on qu'on arrive à traiter jusqu'à un certain point. À l'époque, la lèpre, c'est une maladie qu'on ne sait pas traiter. Il faut aussi dire, Patrick, que le mot lèpre, qui est utilisé dans la Bible à plusieurs endroits, peut désigner soit la maladie qu'on connaît, nous, comme la lèpre, ou parfois peut simplement désigner des maladies qui concernent en particulier la peau, qui sont des maladies très visibles, très handicapantes, mais pas forcément la lèpre qu'on connaît. Dans le cas de Naaman, il est possible que la maladie qu'il avait n'était pas la lèpre telle qu'on la connaît, mais une maladie de peau très visible et handicapante pour lui en tant que chef de l'armée.
1: Oui, tout à fait. Ça me fait penser, il y a des émissions aujourd'hui animées par certains dermatologues chevronnés. Et moi, pour une raison que je ne saurais t'expliquer, j'aime écouter ces émissions. Et on traite une diversité de maladies de peau. Et ce qui me marque, ce n'est pas nécessairement la maladie de peau en tant que telle. C'est souvent l'impact psychologique sur la personne qui doit vivre avec une telle situation et ça conduit à du découragement, de la dépression et des enjeux de santé mentale très importants.
2: Oui, parce que ça, c'est l'image de soi-même, sont les relations qui sont affectées et c'était probablement ce qui se passait pour Naaman. Il se sentait, il était à la fois un homme très important, mais dont tout le monde devait le regarder un petit peu en disant pauvre homme. Tu comprends ce que je veux dire?
1: Et corrige-moi si je me trompe, étant donné qu'on parle un peu du contexte historique de cette histoire. La maladie, dans certaines cultures, au sein de certaines civilisations, c'était aussi considéré ou interprété à tort comme étant une forme de châtiment de Dieu.
2: Une malédiction.
1: Exactement. Donc,
2: absolument.
1: Et on a des récits dans le Nouveau Testament où justement on interpelle Jésus par rapport à
2: En Israël, lorsque les lépreux étaient reconnus comme tels, ils devaient être isolés, ils vivaient à part. Quand ils rencontraient quelqu'un, ils devaient de loin crier pour dire « impur, impur », c'est-à-dire « ne m'approchez pas ». Donc voilà, il y a tout ce contexte-là du Proche-Orient dans lequel vit Naaman. Et c'est sans doute très difficile à vivre pour lui et pour sa famille.
1: Il y a un autre élément de la lecture qu'on a regardé ensemble qui me saute aux yeux, c'est la présence de cette petite fille.
2: Voilà. qui est assez remarquable. Alors, elle vient du pays d'Israël. Elle n'est pas syrienne. Elle vient du pays d'Israël. Elle a été emmenée. C'est une captive. Hein, et elle est au service de la femme de Naaman. Puis ce qui est remarquable chez cette jeune enfant, c'est que elle a une attitude extrêmement bienveillante vis-à-vis de Naaman.
1: C'est-à-dire que même empathique.
2: Empathique, absolument, empathique. Alors, on peut penser que peut-être la femme de Naaman était aussi une bonne maîtresse pour elle. Mais en tout cas, elle a la foi, parce que c'est elle qui va dire à la femme de Naaman, si mon Seigneur, c'est comme ça qu'elle l'appelle, allait à Samarie rencontrer le prophète, il serait guéri. Donc, elle croit vraiment que Dieu à travers Élisée.
1: Ouais, elle a une connaissance de Dieu et même une foi en Dieu.
2: Absolument. Alors, on ne sait pas exactement ce que le ministère d'Élisée avait produit en Israël jusqu'à ce moment-là. Ce n'est pas toujours chronologique dans la Bible, hein, les récits, mais en tout cas, le chapitre qui est juste avant, chapitre 4 du deuxième livre des Rois, c'est la résurrection d'un jeune homme. Donc, il y a eu des miracles extraordinaires à travers les mains et la prière d'Élisée. Donc, elle en a entendu parler. Et elle croit que son maître pourrait bénéficier aussi de l'intervention de Dieu.
1: Et il y a quelque chose d'intéressant pour moi à prendre en considération, c'est que cette compassion, cette empathie qui est manifeste par quelqu'un, et dans ce cas-ci, c'est une petite fille, elle manifeste cette empathie, cette compassion parce qu'elle a la foi en Dieu. C'est quelque chose qui nous habite aujourd'hui en tant que chrétiens. On est appelé à avoir cette même empathie, cette même compassion auprès de ceux et celles qui sont dans la souffrance, car nous connaissons un Dieu qui peut les aider d'une façon ou d'une autre.
2: Exactement. En fait, première application qu'on peut faire, tu viens de la faire, Patrick, sur cette terre, on est tous un peu marqués par une forme de lèpre, hein, la lèpre du mal, la lèpre du péché, parfois la maladie. Et on a besoin de l'intervention de Dieu dans nos vies. Et c'est vrai que notre rôle en tant que chrétien, en tant que croyant, c'est d'apporter de l'espoir. Et cette jeune fille, elle apporte de l'espoir au sein d'un couple qui était sans doute très désespéré par rapport à la maladie.
1: Tout à fait. Et donc, la suite?
2: Alors, la suite, on peut lire à partir du verset 6.
1: Je vais te laisser faire cette lecture.
2: Alors, je lis à partir du verset 6. Naaman apporta la lettre au roi d'Israël. Celle-ci disait, « Maintenant que cette lettre t'est parvenue, tu sais que je t'envoie Naaman, mon serviteur, afin que tu le guérisses de sa lèpre. » Après avoir lu la lettre, le roi d'Israël déchira ses habits et il dit, « Suis-je Dieu pour faire mourir et pour faire vivre ?» En effet, il s'adresse à moi afin que je guérisse un homme de sa lèpre. Sachez-le donc et comprenez-le, il cherche une occasion de dispute avec moi. Lorsqu'Élisée, l'homme de Dieu, apprit que le roi d'Israël avait déchiré ses habits, il fit dire au roi, « Pourquoi as-tu déchiré tes habits ? Fais-le venir vers moi et il saura qu'il y a un prophète en Israël. » Naaman vint avec ses chevaux et son char. Il s'arrêta à la porte de la maison d'Élisée. Élisée lui fit dire par un messager, « Va te laver 7 fois dans le Jourdain. Ta chair deviendra saine et tu seras pur. » Naaman fut indigné et il s'en alla en disant, « Je me disais, il sortira en personne vers moi. Il fera appel au nom de l'Éternel son Dieu. Il fera un mouvement de la main sur l'endroit malade. Il guérira ma lèpre. Les fleuves de Damas, l'Abana et le Parpar ne valent-ils pas mieux que tous les cours d'eau d'Israël? Ne pourrais-je pas m'y laver pour devenir pur ?» Il tourna le dos et il partait plein de colère.
1: Il y a beaucoup d'éléments à déballer. Aide-nous, Rémi, rapidement, parce que, bon, je me mets à la place de peut-être de nouveaux auditeurs qui ne maîtrisent pas tout à fait l'ensemble des nuances de l'Ancien Testament. Aide-nous à mieux saisir la portée de ce qu'on vient de lire.
2: Bon, alors, au début, Naaman arrive auprès du roi d'Israël. Il a une lettre en main de la part du roi de Syrie. Et le roi de Syrie, c'est vrai qu'il n'y va pas de main morte. Il lui dit, bon, je te l'envoie pour que tu le guérisses.
1: Arrange-toi comme tu peux, là. Voici la demande.
2: Alors, le roi d'Israël dit, bon, ben, là, il est en train de me chercher querelle, hein, parce qu'il sait très bien que je ne peux pas le guérir. Et donc,
1: Je lui dis que je ne suis pas capable de guérir, ça va être une occasion de conflit.
2: Voilà, voilà. Et il fait un geste qui est très typique de l'époque. Le texte dit, il déchire ses habits, ce qui est un geste généralement de désespoir ou de deuil. Et Élisée, qui ne vit pas à la cour, mais qui n'est pas très loin et qui a des antennes à la cour, entend dire que le roi a fait ce geste-là devant Naaman. Et il lui envoie donc un message en disant, mais envoie-le-moi. Envoie-le-moi, il va savoir qu'il y a un Dieu en Israël.
1: Et là, ça commence à être intéressant.
2: Oui, c'est intéressant parce que Naaman, donc, à qui on transmet le message, va jusqu'à la maison d'Élisée qu'on lui a indiquée.
1: Qui semble quand même avoir un certain égo peut-être un peu surdimensionné.
2: Alors, on va le voir. On va le voir tout de suite. Et puis, alors, Élisée fait quelque chose qui est un peu étonnant, j'allais presque dire choquant. Parce que c'est quand même un personnage qui arrive chez lui. C'est le chef de l'armée de Syrie. Il arrive devant chez lui et il envoie un messager pour lui dire « Va te laver 7 fois dans le Jourdain, puis tu vas être guéri. »
1: C'est quand même...
2: Et on se demande...
1: particulier comme...
2: Première
1: comme...
2: lecture, mais attends, à quoi il joue, là, Élisée? Qu'est-ce qu'il fait? Mais bien sûr, il y a une intention derrière. Hein? Mais alors, réaction de Naaman, on l'a vu.
1: Insulté.
2: Complètement insulté. Il dit « Enfin, au moins, il pourrait être poli. » Il pourrait sortir, il pourrait m'expliquer ce que je dois faire. Mais là, il vient même pas me voir.
1: Il en fait pas de cas.
2: Moi qui suis le... Alors, on arrive
1: à l'ego
2: dont tu parles. Hein. Moi qui suis le chef de l'armée de Syrie, ce prophète d'Israël ne daigne même pas venir me rencontrer. Et il s'en va furieux. Le texte dit qu'il s'en va furieux. Alors, peut-être, Patrick, on peut essayer de comprendre pourquoi Élisée a fait ça. Qu'est-ce qu'il veut dire à Naaman? Alors, c'est clair que Naaman, il n'est pas encore prêt. Il n'est pas encore prêt à recevoir le miracle, si je peux dire ça comme ça.
1: J'aimerais que tu extrapoles un peu. Dans quelle perspective est-ce que tu penses qu'il n'est pas encore prêt de recevoir le miracle? Est-ce que c'est une question de posture intérieure par rapport à sa croyance en Dieu? Est-ce que c'est le fait qu'il est propre juste? Comment est-ce que tu lis cela dans le texte?
2: Alors, sa confiance en Dieu, je dirais que pour l'instant, il a juste l'espoir que le Dieu d'Israël pourra faire quelque chose que les dieux de Syrie n'ont pas pu faire.
1: Parce qu'ils s'attendaient vraiment à une guérison. Bon, ils parlent du geste de la main de la part du prophète.
2: Oui, ils s'attendent à une guérison miraculeuse, spectaculaire. Mais là, il est comme insulté, tu l'as dit. Hein, il se sent vraiment rabaissé par le prophète. En fait, il n'est pas encore prêt à accepter les termes de Dieu. C'est-à-dire que Dieu, à travers Élisée, lui dit « Va dans le Jourdain, puis plonge-toi cette fois. » Puis il dit « Mais enfin, pourquoi ? Qu'est-ce que cette rivière boueuse a de plus que les fleuves qui abreuvent Damas en Syrie ?» Donc, on sent qu'il n'est pas prêt à s'humilier, il n'est pas prêt à dire « Ok, je ne comprends pas, mais je vais faire ce qu'on me dit. »
1: Ouais. J'aimerais que tu t'arrêtes là quelques instants avec moi sur justement ce point-là qui me semble très important à peut-être déballer davantage. Plusieurs soupirent après Dieu, souhaitent un contact avec Dieu, et quand Dieu se révèle, peut-être qu'ils vivent une forme de déception parce que justement, ils sont pas prêts à accepter, et les mots que tu as utilisés, accepter les termes de Dieu.
2: Oui, c'est ça. C'est-à-dire que Et ce que tu dis est juste, hein, beaucoup de personnes aspirent quelque part à connaître Dieu, mais un Dieu qui se sont fait
1: à leur image,
2: à leur manière.
1: Et qui se doit d'être à leur service selon leur intention.
2: Exactement.
1: Et selon leurs besoins, du moins de ce qu'eux comprennent de leur situation.
2: Exactement. Et ce qu'Élisée est en train d'essayer d'apprendre à Naaman, c'est écoute, Dieu veut faire quelque chose pour toi, mais il faut que tu sois prêt à avoir l'humilité de faire les choses selon ce qu'il te dit. Parce qu'il y a aussi un message. Pourquoi le Jourdain? Ben, le Jourdain, c'est le fleuve qui passe en Israël, puis c'est le Dieu d'Israël qu'il vient rencontrer. Ce Jourdain, alors là, évidemment, on anticipe, mais ce Jourdain, c'est là que Jean le Baptiste va baptiser, c'est là que Jésus va être baptisé.
1: Et donc, il y a toute une symbolique qu'on peut extrapoler de cette histoire. Mais cette idée d'humilité, Rémi, est-ce que tu penses que autant pour Naaman que pour quelqu'un qui cherche Dieu, c'est une question de choix, c'est une question de prise de conscience, d'introspection, ou c'est l'Esprit de Dieu qui, tout doucement, s'approche de nous et par son influence, nous amène à reconnaître qu'on se doit d'être humble devant Dieu et que Dieu n'est pas à nos ordres?
2: Oui, comme tu dis, c'est des prises de conscience qu'on fait petit à petit, que l'Esprit de Dieu peut créer en nous. C'est sûr que l'humilité, c'est le seul chemin. Parce que si Dieu est Dieu, et si je suis sa créature, forcément, je dois me positionner comme celui qui est en face de lui, comme l'enfant face à son père. Ouais, donc, Naaman doit apprendre ça, et nous, on doit apprendre ça. Le seul chemin qui mène vers Dieu, c'est le chemin de l'humilité. C'est pas un hasard, Patrick, si, par exemple, on parlait de Jean-Baptiste tout à l'heure, le début du ministère de Jean-Baptiste, c'est repentez-vous et soyez baptisés.
1: Et donc, c'est un appel à l'humilité, finalement.
2: Et Jésus va avoir exactement le même message.
1: Et ça se fait en simultané. C'est un choix, une prise de conscience, un élan intérieur, mais c'est motivé par l'influence extérieure de l'Esprit de Dieu.
2: À la influence à laquelle on résiste ou à laquelle on
1: choisit de répondre, exactement. Tout à fait. Exactement. Et là, finalement, Naaman...
2: Alors, c'est intéressant la suite. On va lire la suite, si tu veux, Patrick, à partir du verset 13. Parce que là, on voit ce qui se passe. On va lire 13 et 14 dans un premier temps.
1: D'accord. Donc, on est toujours dans 2 Rois, chapitre 5.
2: 2 Rois 5, 13 et 14.
1: 13 et 14. Et voici ce que nous lisons. « Mais ses serviteurs s'approchèrent pour lui parler et ils dirent, « Mon père, si le prophète t'eût demandé quelque chose de difficile, ne l'aurais-tu pas fait? Combien plus dois-tu faire ce qu'il t'a dit? Lave-toi et tu seras pur. » Il descendit alors et se plongea 7 fois dans le Jourdain selon la parole de l'homme de Dieu, et sa chair redevint comme la chair d'un jeune enfant, et il fut pur.
2: Alors, on voit que ce sont les serviteurs de Naaman qui vont le faire fléchir, en quelque sorte.
1: Et ça, c'est intéressant, parce que la posture de serviteur, nécessairement, c'est une posture où on est habitué à être soumis.
2: On obéit.
1: à obéir, et donc une forme d'humilité qui est omniprésente. Alors, eux, c'est pas difficile pour eux de comprendre à l'effet que misère. Il t'en demande pas beaucoup, là.
2: Exact, exact. En quelque sorte, fais ce qu'il te demande. Bon, t'as pu te sentir insulté, mais c'est pas grave. Si t'avais demandé quelque chose de difficile, tu l'aurais fait. Et il te demande quelque chose de pas très compliqué.
1: Puis le bénéfice en vaut la peine.
2: Ce qu'on peut retenir, c'est que Dieu nous parle souvent à travers les autres. Très souvent, on va faire des prises de conscience profondes sur nous-mêmes grâce aux autres.
1: Et c'est pas toujours évident parce que dépendamment de la personne qui est devant nous, on peut être habité de nos préjugés, nos biens inconscients. Et Dieu parle par des enfants, des personnes plus âgées qui, on pourrait se faire toutes sortes d'idées sur la personne qui est devant nous. Et effectivement, cette posture d'humilité est importante parce que il y a même un récit dans la Bible où Dieu a parlé par la bouche d'un âne.
2: Exact. Donc, on revient à l'humilité. Hein? Mais là, pas l'humilité simplement par rapport à Dieu, mais l'humilité par rapport à l'autre. L'autre peut parfois me dire quelque chose que je n'aime pas, mais qui est la vérité que j'ai besoin d'entendre pour pouvoir avancer dans ma vie. Et c'est ce que, finalement, Naaman reconnaît. Il va faire le geste d'aller dans le Jourdain. Puis là, on peut imaginer la scène. Tout le monde est là au bord du Jourdain.
1: Tout le monde est dans l'expectatif. Tout le monde est dans l'espérance.
2: Et puis, il se plonge. Il avait dit 7 fois, 7 dans la Bible, on sait que ça a une dimension symbolique. Il n'y a rien de magique là-dedans. C'est juste symbolique. Il se plonge une première fois, il ressort, rien n'a changé. Deuxième fois, troisième fois. Et la 7e fois, le texte est fort, il dit, sa chair redevint comme celle d'un jeune enfant.
1: Il y a plusieurs entreprises de cosmétiques qui aimeraient avoir
2: absolument
1: la recette sur comment faire redevenir la peau comme celle d'un jeune enfant, la peau de bébé. Et lui, il en sort tout neuf.
2: Voilà. Et à ce moment-là, on peut imaginer ce qui se passe en lui. L'immense reconnaissance. La reconnaissance d'abord que, effectivement, le Dieu d'Élisée est le vrai Dieu.
1: Bien, sûrement, une expérience comme ça, et corrige-moi si je me trompe, c'est pas seulement une expérience d'ordre de guérison physique, c'est aussi une forme de guérison spirituelle.
2: Complètement, complètement. D'ailleurs, dans la suite du texte, on n'aura pas le temps de le lire, mais dans la suite du texte, il va retourner vers Élisée, il va dire, je reconnais qu'il y a seulement un Dieu, et c'est le Dieu d'Israël. Il va même demander la possibilité d'emporter de la terre
1: d'Israël. Tellement il est reconnaissant.
2: Et là, Élisée va le rencontrer cette fois. Ouais. Pour lui dire eh bien aussi combien il est heureux de cela.
1: Et consolider sa relation avec Dieu.
2: Absolument, absolument.
1: 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Un autre sujet biblique sera abordé. D'ici là, souvenez-vous, il est écrit, « L'homme ne vivra pas de pain seulement, mais de toute parole qui sort de la bouche de Dieu. »
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0: Bonjour madame, bonjour monsieur, bonjour Yvon.
1: Bonjour Bernard.
0: Aujourd'hui, vous nous parlez de Éternel et Immuable. C'est le titre de l'émission. De qui parlez-vous ? De quoi parlez-vous ?
1: Eh bien, je parle de la loi, de la loi de Dieu. Dans l'Épître aux Romains, au chapitre 7, Paul donne l'impression de s'adresser aux chrétiens pour en leur reprenant les termes de deux lois. Il semble que Paul leur dise, voyez au chapitre 7 donc de l'Épître aux Romains, à partir du verset 6, « Maintenant nous avons été dégagés de la loi, étant morts à cette loi sous laquelle nous étions retenus, de sorte que nous servons dans un esprit nouveau et non selon la lettre qui a vieilli. » Paul dit bien que nous sommes dégagés de la loi. Et puis, quelques versets plus loin, il va dire « La loi est donc sainte, le commandement est saint, juste et bon. » Et au verset 14, il dira « Nous savons en effet que la loi est spirituelle. » Alors, il semble que Paul soit en train de décrire deux types de lois. Une loi qui qui retenait captifs les Israélites, et une loi par laquelle les Israélites peuvent être libérés. La question qui se pose est de savoir à quel commandement et à quelle œuvre le Nouveau Testament fait plus spécialement allusion lorsqu'il parle de l'observation de la loi. Le mot « loi » est généralement utilisé dans la Bible pour désigner les 10 commandements, tels que l'évoque l'apôtre Paul dans l'Épître aux Romains, par exemple, celle que nous venons de lire. Mais il arrive que ce terme soit employé pour parler de l'Ancien Testament, tout entier, ou encore exclusivement des 5 livres de Moïse, ce qu'on appelle le Pentateuque. Et l'on distingue alors entre la loi et les prophètes. Le mot « loi » peut encore s'appliquer aux diverses prescriptions cérémonielles, telles que les sacrifices ou les rites de circoncision, qui ne concernaient que les Juifs. Alors, lorsque dans le Nouveau Testament, on parle de la justification par les œuvres, aucune distinction n'est faite entre les règles morales des 10 commandements et la loi cérémonielle. Car nous ne pouvons voir l'observation des 10 paroles de Dieu, ni par la pratique scrupuleuse des rites religieux comme les sacrifices, la circoncision, etc.

Lorsque le Nouveau Testament parle d'obéissance, telle qu'elle est accordée aux croyants par le Saint-Esprit, les commandements que le Nouveau Testament évoque sont uniquement ceux qui sont sacrés et immuables par nature. Les lois cérémonielles de l'Ancien Testament n'avaient qu'une signification et une utilité temporaire, puisqu'elles se référaient à la mort future de Jésus-Christ. Et que celle-ci, ayant été consommée, eh bien, les lois cérémonielles ont perdu automatiquement leur sens et leur emploi. Une loi morale avait été gravée dans la conscience humaine, dès la création, avant même le péché en Éden, puisque Paul déclare « Quand les païens qui n'ont pas la loi font naturellement ce que prescrit la loi, eux qui n'ont pas la loi, ils sont une loi pour eux-mêmes. Ils montrent que l'œuvre de la loi est inscrite dans leur cœur, leur conscience en rend témoignage. » Paul a fait cette déclaration dans l'Épître aux Romains, chapitre 2, verset 14. Et l'Ancien Testament lui-même distingue déjà entre les ordonnances cérémonielles, les ordonnances qui règlent les cérémonies de l'Ancien Testament, et les 10 commandements, la loi morale, telle que on les appelle. Les tables sur lesquelles ces derniers, les 10 commandements, étaient gravés, se trouvaient dans l'arche. Tu mettras dans l'arche le témoignage, dit le livre de l'Exode, chapitre 25, verset 16. Alors les autres lois, réunies dans un livre, étaient déposées à côté des tables de la loi. Et dans l'Apocalypse, Jean a rédigé l'Apocalypse à la fin des temps apostoliques, hein, c'est-à-dire à une date déjà avancée de l'histoire du Nouveau Testament. Eh bien, Jean contemple en vision l'arche de l'alliance du peuple avec Dieu, de l'alliance de Dieu avec son peuple plutôt. Cette arche comprend, comme au temps de l'ancien Israël, les tables de la loi, les 10 commandements, et au temps de l'Ancien Testament, les 2 lois, les 10 commandements et les lois cérémonielles, devaient être observées par les croyants. Et à l'époque du Nouveau Testament, eh bien, les prescriptions cérémonielles qui évoquaient, donc je l'ai dit il y a un instant, le sacrifice à venir du Christ n'avait plus raison d'être. Mais les 10 commandements, eux, gardèrent toute leur validité. Paul distingue sans équivoque ces 2 sortes de lois dans la première épître aux Corinthiens. Lorsqu'il écrit au chapitre 7, verset 19, « La circoncision n'est rien ». L'incirconcision n'est rien non plus, mais c'est l'observation des commandements de Dieu qui compte. Et dans l'épître de Jacques, on trouve ces phrases évocatrices. « Si vous accomplissez la loi royale selon l'Écriture, tu aimeras ton prochain comme toi-même, vous faites bien. Mais si vous vous livrez à des considérations de personnes, vous commettez un péché, vous êtes convaincu de transgression de la loi. » C'est ce que Jacques déclare dans son épître, dans le chapitre 2, versets 8 et 9. Alors, sans les 10 commandements, nous n'aurions pratiquement aucune possibilité de reconnaître nos péchés. Il est donc nécessaire que nous nous conformions à ces ordonnances sacrées venant de Dieu, reflétant le caractère de Dieu lui-même, et cela, non pas seulement en partie, mais en totalité, dans leur totalité. Car le seul fait de désobéir à l'un de ces commandements, ou d'annuler un de ces commandements, eh bien ça équivaut à les transgresser tous. C'est ce que Jésus déclarera dans l'Évangile.
En effet, dans l'évangile donc de Matthieu, chapitre 5, à partir du verset 17, Jésus déclare « Ne croyez pas que je sois venu pour abolir la loi ou les prophètes. Je suis venu non pour abolir, mais pour accomplir. Car je vous le dis en vérité, tant que le ciel et la terre ne passeront point, il ne disparaîtra pas de la loi, un seul iota ou un seul trait de lettre, jusqu'à ce que tout soit arrivé. Celui donc qui supprimera l'un de ses plus petits commandements et qui enseignera aux hommes à faire de même sera appelé le plus petit dans le royaume des cieux. Mais celui qui les observera, qui enseignera aux hommes à les observer, celui-là sera appelé grand dans le royaume des cieux. » Alors, Jésus indique par ses paroles que la loi n'est pas la loi morale. Les 10 commandements ne sont pas abolis.

À toutes les époques, des penseurs chrétiens de renom ont reconnu l'importance à distinguer les lois morales, la loi morale, les 10 commandements, et les lois cérémonielles. Et dans la deuxième confession de la foi suisse, de la foi helvétique, rédigée par Bullinger en 1566, on peut lire « Nous enseignons que la volonté de Dieu est exprimée dans la loi. Nous reconnaissons donc que la loi est bonne et sainte, et que c'est le doigt de Dieu qui en a tracé le contenu. Pour plus de clarté, nous distinguons entre la loi morale, inscrite par Moïse sur les tables de pierre, les lois cérémonielles qui règlent les cérémonies religieuses et les services divins, et la loi d'État qui s'applique aux institutions politiques et aux foyers privés. » Et un des contemporains de Bullinger, le théologien catholique romain Hermann Schmidt, écrit « Nous subdivisons la loi mosaïque en loi morale, valable pour tous les humains, en loi cérémonielle qui préside à la célébration du culte israélite avec ses sacrifices sanglants, et en loi judiciaire par laquelle le Dieu de l'Alliance donna une loi nationale au peuple élu pour qu'il puisse exercer la jurisprudence. Cette dernière loi, tout comme les ordonnances cérémonielles, cesse d'être en vigueur lorsque l'ancienne alliance a pris fin et que la nouvelle alliance lui a succédé. » Alors, gardons bien présent à l'esprit le fait que dans les Saintes Écritures, la notion de loi peut avoir plusieurs significations. Il est important de savoir reconnaître quelle loi n'avait qu'une durée temporaire et quelles autres devaient rester éternellement valables, inchangées. Dans notre prochaine émission, nous consacrerons à l'étude de la loi des 10 commandements, hein, qui entre justement dans cette dernière catégorie. Et c'est ce que nous faisons depuis deux émissions. Il avait été révélé au prophète Daniel, qu'après la chute de l'Empire romain, une puissance très particulière, décrite comme la petite corne dans le chapitre 7 de Daniel, accéderait à la suprématie. Et pour que le prophète puisse identifier cette petite corne, Dieu lui avait communiqué toute une liste de caractéristiques qui la distingueraient. Et l'une d'entre elles était qu'elle espérerait changer les temps et la loi. Dans le livre de Daniel, donc, au chapitre 7 et au verset 25, l'ange qui parle à Daniel lui dit, en vision, il prononcera des paroles contre le Très-Haut, il opprimera les saints du Très-Haut, il espérera changer les temps et la loi, et les saints seront livrés entre ses mains pendant un temps, des temps et la moitié d'un temps. L'ange a révélé qu'il s'agissait de la petite corne, d'une petite corne qui poussait lorsque la bête de l'Apocalypse aura fait son œuvre. Alors, pendant que Daniel a vu en songe le démembrement de la Rome impériale, une petite corne, la onzième, s'élève brusquement du milieu des autres. Elle va peu à peu les dominer. Et Daniel dit « Je considérais les cornes, et voici une autre petite corne sortie du milieu d'elle, et trois des premières cornes furent arrachées devant cette corne, et voici elle avait des yeux comme des yeux d'homme, et une bouche qui parlait avec arrogance. » C'est toujours au chapitre 7 du livre de Daniel.
au verset 8. Et elle prononcera des paroles contre le Très-Haut, elle opprimera les saints du Très-Haut et elle espérera changer les temps et la loi. Qui est donc cette bête, cette petite corne plutôt ?

pour identifier la petite corne de Daniel, pour identifier le pouvoir qui va essayer de prononcer des paroles contre le Très-Haut, qui va opprimer les saints de Dieu, qui va espérer changer les temps et la loi, eh bien, il est indispensable de retenir les trois éléments les plus importants auxquels la prophétie fait allusion. Elle fait allusion au lieu et à l'époque de son apparition. Il ne peut s'agir que d'une puissance ayant pris racine dans l'Empire romain, puisque cette puissance est née de l'Empire romain, de la bête qui est décrite par Daniel. Car cette petite corne apparaît au milieu des 10 autres cornes qui sont sur la tête de la bête immonde de l'Empire romain. Son avènement a lieu peu de temps après la division de l'Empire romain, à la suite des grandes invasions. Son caractère, deuxièmement, il doit s'agir d'un pouvoir politico-religieux, puisque d'un côté, la petite corne exerce une grande influence sur les autres puissances, et de l'autre, elle tente de modifier la loi divine. Et les exigences formulées par la petite corne sont démesurées, mais elle réussira par la ruse. Quiconque s'oppose à cette petite corne est persécuté sans pitié. L'intolérance religieuse est en effet sa principale caractéristique. Et troisièmement, élément qui est donné par la prophétie elle-même, son développement. Après un début modeste, elle accède très vite au rang de puissance dominante en Europe. Elle avait, dit le texte de la prophétie, des yeux et une grande bouche qui parlaient avec arrogance et une plus grande apparence que les autres. Au chapitre 7 de Daniel et au verset 20. Donc, ce pouvoir se maintiendra jusqu'à la fin de l'histoire, il ne sera renversé que lors du jugement de Dieu. Alors, sous quelle forme ces prédictions se sont-elles réalisées au plan historique ? Des exégètes, des érudits du Moyen-Âge et des temps modernes nous ont fourni des points de repère très sérieux. La petite corne a été assimilé par Eberhard II, qui était archevêque de Salzbourg, en Autriche, au XIIIe siècle. La petite corne était assimilée aux prétentions démesurées de la Rome chrétienne. Il fut suivi dans cette voie par des hommes aussi célèbres que Wycliffe, que Martin Luther, que John Knox. Et l'histoire a montré peu à peu que l'Église romaine a pris, s'est substituée petit à petit à l'Empire romain d'Occident. Si bien que l'on peut considérer que l'Empire romain n'a pas totalement disparu, mais qu'il a subi une certaine métamorphose. Et il est possible de rapprocher les uns des autres les traits marquants de cette corne, tels que Daniel les a vus en vision, comme les pièces d'un pulse. On est alors stupéfait de constater que l'on a devant soi des prédictions qui se sont accomplies jusque dans les moindres détails. Et lorsque Daniel, au chapitre 7 de son livre, en a terminé avec ses propres révélations, eh bien l'Apocalypse de Jean, dans le Nouveau Testament, prend la relève, particulièrement au chapitre 13 de l'Apocalypse, et propose des explications supplémentaires. Il est facile de comprendre que ce qui s'est passé au Moyen-Âge et lors de la contre-réforme est inconciliable avec l'enseignement de Jésus.

0: comme la loi de Dieu, la loi morale, les 10 commandements, les 10 paroles qui sont sorties de la bouche de Dieu sont éternelles et immuables, nul n'avait le droit de changer cette loi. Or, cette petite corne, décrite dans le livre de Daniel, au chapitre 7, et reprise ensuite par l'Apocalypse, a changé la loi de Dieu, la loi divine. Et nous étudierons dans les missions à venir en quoi elle a changé la loi, en quoi ses projets ambitieux furent mis à exécution. Mais nul ne pouvait changer la loi. Nul ne pouvait changer un seul iota de la loi. C'est ce que Jésus a déclaré dans l'évangile de Jean. Dans le passage que j'ai cité tout à l'heure, dans l'évangile de Matthieu, au chapitre 5, à partir du verset 17, plutôt, Jésus dit qu'il n'est pas venu abolir la loi. Et que quiconque touche à un commandement seulement de la loi est coupable devant tous. Et Jésus conclut ce passage en disant au verset 20, « Je vous le dis, si votre justice ne surpasse celle des scribes et des pharisiens, vous n'entrerez point dans le royaume des cieux. Les scribes et les pharisiens ont observé toute la loi, mais l'observer pour être sauvé. Et Jésus dit, si votre justice ne surpasse pas celle des scribes et des pharisiens, vous n'entrerez pas dans le royaume des cieux. C'est-à-dire que on ne peut être sauvé que par Jésus-Christ, et Jésus-Christ tout seul. L'observation de la loi, l'observation des commandements qui ont été donnés par Dieu, ne nous sauve pas. Mais c'est une observation qui découle du salut. Et l'Apocalypse déclare dans le chapitre 22, au verset 18, à partir du verset 18, « Je le déclare à quiconque entend les paroles de la prophétie de ce livre. Si quelqu'un y ajoute quelque chose, Dieu le frappera des fléaux décrits dans ce livre. Et si quelqu'un retranche quelque chose des paroles du livre de cette prophétie, Dieu retranchera sa part de l'arbre de la vie et de la ville sainte décrit dans ce livre. Celui qui atteste ces choses dit « Oui, je viens bientôt ». Et c'est ainsi que toute la Bible se termine « Amen, viens Seigneur Jésus ». Que la grâce du Seigneur Jésus soit avec vous tous.
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Nous avions déjà parlé de cet artiste, Amando Risueño, que l'on avait découvert à Avignon avec Gisèle. Est-il nécessaire de préciser qu'il tourne dans le monde entier et qu'il se produira peut-être juste à côté de chez vous? Ne le manquez pas. Je vous propose aujourd'hui un petit tour en Argentine, chanson en espagnol ou en argentin et guitare nylon.

Escapade 240e numéro, une émission de Didier Blon, ce montage réalisation Gisèle Bihan, aujourd'hui Amando Risueño, Campo Abierto, un petit tour en Argentine.

0: Bonjour à tous. Les chansons que nous chante Amando Risueño ne doivent pas seulement s'écouter, tant elles ont d'abord vocation à se vivre pour faire perdurer la mémoire de ce dont elles sont le témoignage. Récits ruraux, récits urbains, désir d'autrement, désir d'autre chose, désir d'ailleurs. Amando Risueño et sa simple guitare se font l'écho de tant d'histoires simplement humaines, tellement universelles, qui ne se passent pas forcément uniquement en Argentine. 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

Après le somptueux album Tango de Mi Flor, Campo Abierto et donc le nouvel album d'Amando Risueño consacré aux musiques traditionnelles de la vaste Argentine, tout y est mesuré à l'aune de la simplicité, vous avez entendu, et de la profondeur jusqu'à l'insaisissable. Tout y semble aussi multiple qu'imaginaire et pourtant tout n'y est qu'un, aussi varié qu'unique, mémoire réelle et douleur vécue d'un peuple aussi bigarré qu'uni. 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
1: Amando Risueño a commencé par étudier la guitare classique au Conservatoire National de Musique Carlos López Bucardo de Buenos Aires. Il s'est consacré ensuite à la guitare jazz, puis s'est tourné vers le tango à l'Academia Nacional del Tango de Buenos Aires. C'est ce qui explique son jeu à la fois technique, vous avez entendu, élégant, raffiné, subtil, mêlant un héritage traditionnel à des références stylistiques, disons plus modernes. La chanson qui a donné son titre à l'album, titre éponyme d'une composition d'Atahualpa Yupanqui, Campo Abierto, la grande plaine, évoque les grands espaces et la relation intime entre l'homme et son vaste paysage, Campo Abierto.

0: fruit à la fois de la formation passée et des recherches personnelles actuelles. D'Amando Risueño, Campo Abierto est cependant et avant tout le titre éponyme de cette composition du guitariste, chanteur, poète argentin, je vous l'ai cité, Atahualpa Yupanqui, dont le présent disque est profondément inspiré. Campo Abierto, je vous en avais donné la traduction, Grande Plaine. Cet album nous parle donc des grands espaces, avec la guitare, la guitarra et la parole, la palabra. Amando Risueño donc incarne cette Argentine, ces paysages, les univers urbains sont servis par les musiques du Rio, des Plata, tango, valse et milongas, et les territoires sauvages par les musiques traditionnelles comme la zamba, l'estillo ou le vidara. Nous écoutons à présent l'adrio.
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1: C'est aussi de notre regard envers nous-mêmes qu'il est question, car il détermine notre regard envers les autres, encore que le cœur du répertoire d'Amando Risueño se concentre sur la tradition du tango canción. Il aime aussi à se plonger dans d'autres styles comme la zamba, la chacarera, le carnavalito ou encore le candombe, Tinta Roja.
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Si l'Argentine est une géographie, Campo Abierto est son voyage en chanson, un voyage inoubliable, passionné et passionnant, toujours émerveillé, toujours vibrant. Dans ce nouvel album, ce deuxième album, cohabitent les rythmes urbains de Buenos Aires avec les rythmes ruraux de la campagne argentine. Je vous ai dit tango, zamba, estilos, milongas constituent aussi le répertoire de ce disque. Je vous propose un instrumental. Lloran las ramas del viento.

0: guitariste et chanteur Amando Risueño est originaire d'Argentine, je vous ai dit. Il réside en France depuis 2011 et vit depuis plusieurs années dans la vallée de la Drôme, habité par les tangos et valses de la Buenos Aires natale. Il s'est laissé peu à peu apprivoiser par les musiques de l'arrière-pays, les zambas, les estilos, les vidalas, les milongas camperas, la última cruda.
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C'était le 240e numéro d'Escapade, une émission de Didier Blons, montage réalisation Gisèle Billan. Aujourd'hui, un petit tour en Argentine avec Amando Risueño et cet album Campo Abierto. Portez-vous bien, faites attention à vous. Au revoir à tous.

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1: Avec Gisèle, nous aimons beaucoup voyager, découvrir beaucoup de petites salles, parfois des grands festivals ou des grandes scènes où nous découvrons beaucoup d'artistes. Et avec Gisèle, nous avons eu envie de vous faire partager les découvertes de plusieurs de ces artistes, plusieurs spectacles que nous avons vus à travers la France.

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0: bonjour à tous. Antonio Placer Quartet Olé. Nous avons déjà parlé de cet homme nommé dans la catégorie meilleur artiste aux Victoires de la musique en 2022. Antonio Placer présente Trovaores, véritable feu de joie, teinté de poésie hispanique, de chant et de danse, une rencontre épique qui balancerait entre deux mondes a priori opposés, la Galice et l'Andalousie.
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Comme il dit, le cœur comprend dans n'importe quelle langue. Cela donne un flamenco endiablé et puissant. Accompagné à la guitare nylon par Canito au centre du plateau, il joue parfois façon lyrique, voire explosive, ou joue de se faire attendre en de rares notes solitaires. Antonio Placer chante à court d'une voix chaude, un peu rauque, qui monte parfois en voix de tête. Il est accompagné à jardin de quelques olés ou des palmas de Javier Rivera, ce dernier le gitan et l'autre voix de ce récital pour un deuxième morceau tout aussi sensuel aux accents tragiques.

0: Ora. La musicalité de ces trois-là exprime la mélancolie des hommes sous le soleil à la fin des bravos. Le quatrième partenaire, le danseur Raphaël Campayo, s'avance en avant-scène dans un silence tendu. Altier, il se cabre, allonge les bras, les suit des yeux, tourne des poignets et tend les doigts qui se déploient pour finir sèchement façon castagnette. C'est un spectacle complet.
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0: En talon claque sonnant le départ du nouveau morceau, comment peut-on exprimer tant de sentiments sur 6 mètres carrés? Ce quartet dépense une folle énergie, nous touche au plus profond de l'âme, nous entraîne, nous sublime. La dernière chanson est interprétée pour moitié en français, moitié en espagnol. Elle est un hommage à la mère d'Antonio Placer. Je suis l'enfant qui apprend à marcher vaille que vaille, traînant ses pas. C'est tendre, émouvant, puis le quartet de se lâcher en un fou bouquet final.
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0: Autre artiste, Dimonet, duo, piano-voix, mais pas seulement, ça bouge avec lui, Dimonet, pas de basse, synthé, boîte de rythme à fond les basses, mais un interprète qui joue ses textes de tout son corps, de toute sa voix, de toute sa force, de toute son âme, dos à dos avec un pianiste, lui aussi, très physique. Ce chanteur n'arrête jamais, laissant peu de place aux applaudissements, enchaînant les morceaux.

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1: Dimonet traverse la scène de long en large où se démène derrière son micro les bras en des balancements presque simiesques, les jambes rappelant la danse d'un boxeur. Il se joue des mots « je suis l'Inde, je suis l'Indien, je suis l'un d'eux » ou sur des thèmes d'aujourd'hui, les sacs plastiques dans les branches, dans les bronches. 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
1: Il y a un côté cabot chez cet interprète, mais son sourire, son énergie, son talent et sa complicité non feinte avec le public en font une qualité. Vous avez dit piano-voix, difficile d'oublier Jean-Christophe Sirven, physiquement expressif, vivant ses partitions rangées dans sa tête ou dans son cœur, assis, debout, parcourant son clavier désossé sur le devant pour en tirer d'autres sons, rappant les cordes ou les étouffant, utilisant quelques pédales d'effet ou des loupes, c'est une création qui se joue à toute berzingue. Autre spectacle qui nous a beaucoup plu, alors là c'était des Belges, Mozart versus Mozart, what a wonderful boy, s'est exclamé Gisèle. Mozart et son œuvre sont revus et corrigés par une famille de virtuoses. Le père, les deux fils et la petite sœur s'en donnent à cœur joie pour revisiter la musique de ce génie en costume d'époque. Leurs talents respectifs impressionnent, l'un identifiant Léopold Mozart quand Juliette personnalise Wolfgang.

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1: Léopold et Wolfgang font une vraie performance d'acteurs et de clowns, musiciens multi-instrumentistes. Mozart est arrivé jusqu'à nous à travers les siècles et What a Wonderful Boy. Les deux jeunes gens, experts en violon et violoncelle, assurent le fond musical et les thèmes à merveille. Nous découvrons une fillette 100 000 volts jouant la comédie, dansant et maniant elle aussi le violon avec brio. C'est une aventure familiale, humoristique, pleine de gags et de drôleries. Et puis nous avions également envie d'évoquer Rovski, un duo électro-libre. Sonia et Olive sont deux sœurs de cœur, la pêche au ventre, interprétant une poésie libérée des contraintes habituelles. Elles interrogent, les téléviseurs s'allument, tu veux du catch, ou également une chanson qui s'appelle La Pieuvre. Et elles nous embarquent pour un petit voyage à Trinidad, jettent leur peur en espagnol, ou histoire de nous reposer, nous emporte sur une douce balade en compagnie de cette grand-mère et son t-shirt à violettes.
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Question musique, eh bien, ça pulse. Les instruments de basse, une guitare Fender genre Saturax à fond les accords et les solos pour l'une, une contrebasse électrique pour l'autre, les bases posées. Les chanteuses intègrent quelques instruments acoustiques, tom grave, violon, tambourin et usent de tout l'électro du moment, boîte de rythme, batterie électronique, des loops, vous savez également des bruitages de bouche, des pizzicato, mini clavier, ordinateur, effet réverb ou écho, trafiquant les voix et les sons des instruments, évidemment le tout en direct et vraiment sans une fausse note.

vraiment s'ils passent, ces artistes à côté de chez vous, surtout ne les manquez pas. Antonio, Placer Quartet, Dimoné, Mozart versus Mozart, ainsi que Rovski, ce sont des artistes qui nous ont plu et je suis sûr qu'ils vous enchanteront. Merci pour votre fidélité à tous. Merci à Gisèle Billan pour sa collaboration technique. Faites attention à vous, portez-vous bien. Au revoir à tous.

Bonjour et bienvenue à tous dans cette émission de 15 minutes de grâce et de vérité. Nous allons louer le Seigneur et l'élever de tout notre cœur avant de pouvoir écouter la parole du Seigneur. Alléluia.

Bienvenue à ce nouvel épisode de 15 minutes de grâce et de vérité. J'espère que vous avez de tout votre cœur, avec ce chant, loué, bénir le nom du Seigneur que vous aimez et qui est vraiment tout pour vous. Nous continuons dans cette même série de la résurrection de la foi. La foi que nous avons dans un Jésus mort, enseveli, mais ressuscité et glorieux, assis à la droite du Père et qui est en train de bâtir son Église, est en train de construire nos vies par le Saint-Esprit et qui va revenir pour nous prendre avec lui pour toujours. Quelle bonne nouvelle! Nous continuons, nous voyons dans l'Évangile de Luc au chapitre 24, le verset 36 nous dit, c'est juste après l'expérience des disciples d'Emmaüs. Comment le Seigneur leur est apparu, comment le Seigneur les a réconfortés et qu'est-ce qu'ils vont dire et comment le Seigneur va, ils vont dire que le Seigneur est réellement ressuscité. Et la parole de Dieu nous dit, au verset, toujours au chapitre 24, au verset 32, ils se disent l'un à l'autre, notre cœur ne brûlait-il pas au-dedans de nous lorsque il nous parlait en chemin et nous expliquait les Écritures. Se levant à l'heure même, ils retournèrent à Jérusalem. Ils trouvèrent les 12 qui étaient aussi assemblés et disant, le Seigneur est réellement ressuscité. Il est apparu à Simon et ils racontèrent tout ce qui leur était arrivé en chemin, comment ils l'avaient reconnu au moment où ils rompaient le pain. Après qu'ils ont dit tout cela, ils ont expliqué de fond en comble leur rencontre avec le Seigneur et qu'ils ont dit, et dans les détails, comment le Seigneur les a parus, le Seigneur les a parlé, comment leurs yeux se sont ouverts et que Jésus est réellement ressuscité. Au verset 36, nous dit, pendant qu'il parlait de la sorte, lui-même se présenta au milieu d'eux et leur dit, la paix soit avec vous. Saisi de frayeur et d'épouvante, il croyait voir un esprit. N'ont pas reconnu le Seigneur. Ils avaient la frayeur, ils étaient dans l'épouvante et ils croyaient que c'était un esprit. Mais il leur dit, pourquoi êtes-vous troublés et pourquoi pareille pensée s'élève-t-elle dans vos cœurs? Voyez mes mains et mes pieds, c'est bien moi. Touchez-moi et voyez, un esprit n'a ni chair ni os, comme vous voyez que j'ai. Le Seigneur voulait leur démontrer qu'il n'est pas un fantôme, qu'il n'est pas un esprit, mais qu'il est ce Jésus qui était avec eux, qui a marché avec eux, qui a vécu avec eux, et qu'il est mort sur la croix, mais qu'il est ressuscité. Qu'il est ressuscité, il est bien ressuscité. Le Seigneur voulait que cela soit une conviction dans leur cœur. Et en disant cela, quand le Seigneur a dit cela, il leur montra ses mains et ses pieds. Il dit qu'un esprit n'a ni chair ni os, comme vous voyez que j'ai, son corps. Et en disant cela, il leur montra ses mains et ses pieds. Comme dans leur joie, ils ne croyaient pas encore, et qu'ils étaient dans l'étonnement, comme dans leur joie de voir,
Mais ils ne croyaient pas encore. Et qu'ils étaient dans l'étonnement. Il leur dit, « Avez-vous quelque chose à manger ?» Ils lui présentèrent du poisson rôti et un rayon de miel, et il en prit, et il en mangea devant eux. Nous voyons que le Seigneur voulait les prouver, hein, qu'il n'était pas un fantôme, qu'il n'était pas un esprit, qu'il était bel et bien vivant, ressuscité dans son corps glorieux, et que c'était lui, hein, c'était lui, c'était bien lui, et que le Seigneur voulait les convaincre et qu'ils aient cette foi, hein, comme la parole de Dieu nous dit, que c'est quand Jésus est mort et qu'il est ressuscité qu'il est devenu l'auteur de notre foi. Nous avons pu croire, nous pouvons croire, nous devons croire, hein? Nous voulons croire que Jésus est le Fils de Dieu, qu'il est mort pour nous, qu'il est ressuscité et que par sa mort sur la croix, par ses souffrances, sa mort sanglante, tout ce qu'il a pris sur lui, tout ce qu'il a enduré, hein? Il a pris nos péchés,

0: point de résurrection des morts, Christ non plus n'est pas ressuscité. Et si Christ n'est pas ressuscité, notre prédication est donc vaine et votre foi aussi est vaine. Il se trouve même que nous sommes des faux témoins à l'égard de Dieu, puisque nous avons témoigné contre Dieu qu'il a ressuscité Jésus, tandis qu'il ne l'aurait pas ressuscité. Nous voyons que les disciples, que les apôtres ont vraiment fait cette expérience de voir Jésus, de le connaître, d'expérimenter sa présence, une révélation de ce qu'il est après qu'il soit mort, il est ressuscité. Alors, c'est la foi de tout chrétien. Et Paul va dire, si Christ n'est pas ressuscité, ben notre prédication n'a aucune valeur, elle est vaine. Et leur foi aussi est vaine. Hein? Ils pressent dans le vide. Ils sont des faux témoins à l'égard de Dieu, puisque ils ont témoigné, hein? Ils ont témoigné que Jésus est vivant et ressuscité, mais si Dieu ne l'avait pas ressuscité, ce qu'il disait, compte ce que Dieu avait fait. Alors, nous voyons ici que nous sommes des témoins de la mort et de la résurrection du Seigneur. Nous avons vu, hein, nous avons vu dans l'esprit, les apôtres, les disciples, ils ont vu le Seigneur apparaître avec eux, mais nous, nous avons vu le Seigneur par une intervention du Saint-Esprit dans nos vies. Pour cela, c'est pourquoi nous croyons. Nous croyons parce que nous avons connu. Nous avons connu. Nous avons cru que Jésus, il est le Fils Tout-Puissant de Dieu et qu'il est mort pour nos péchés et qu'il est ressuscité pour nous justifier. Alors, pourquoi on a regardé à tout ça? C'est pour nous montrer comment, quand nous avons lu dans le livre des Actes des Apôtres, avant que le Seigneur soit enlevé, il avait un travail à faire, il avait une mission. Il est resté pendant 40 jours avec ses disciples. Il leur a donné des instructions. Par le Saint-Esprit, il leur a donné ses ordres. Par le Saint-Esprit, et que les disciples étaient convaincus, leur foi était établie. Et comme le Seigneur se trouvait avec eux, le Seigneur leur a dit, leur a promis, il les a recommandés de ne pas s'éloigner de Jérusalem, mais d'attendre ce que le Père avait promis, qui veut dire le baptême du Saint-Esprit, pour qu'ils soient des témoins vivants, des témoins vrais de Jésus-Christ et qu'ils puissent l'annoncer partout où ils iront. Voilà ce que le Seigneur a fait. Et voilà ce que le Seigneur a fait aussi dans nos vies. Nous sommes reconnaissants que Jésus, pour nous, n'est pas une religion, qu'il n'est pas n'importe qui, mais qu'il est notre Sauveur et notre Seigneur, et que nous croyons en lui de tout notre cœur. J'espère et je crois que ce petit moment, ce petit partage vous a sûrement encouragé. Je vous donne rendez-vous dans le prochain épisode. Merci. Que le Seigneur vous bénisse.
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0: 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Docteur Thiesch, bonjour.
1: Bonjour.
0: Aujourd'hui, c'est notre deuxième émission consacrée aux lipides et je vois que le sous-titre de cette émission, c'est les membranes de la vie. Quelques explications là.
1: Oui, parce que la dernière fois, nous avons peut-être traité un aspect un peu négatif, hein, c'est-à-dire que nous mangeons trop d'acides gras qui sont péjoratifs, qui ne sont pas bons pour notre santé. Et je vous propose aujourd'hui de voir quelque chose de beaucoup plus positif. C'est l'intérêt des bons acides gras, des bons corps gras. Et nous allons voir rapidement le rôle structural des acides gras. C'est-à-dire que certaines graisses donc, font partie de la structure de nos cellules. Très brièvement, pour comprendre cette émission, je rappelle que nous avions dit la dernière fois que les acides gras saturés sont rigides, les acides gras monoinsaturés sont souples et les acides gras polyinsaturés sont beaucoup plus souples. Or, pour que les membranes de nos cellules remplissent parfaitement leur rôle, il faut qu'elles soient souples, qu'elles puissent se déformer facilement.
0: Quelques exemples alors ?
1: Oui, le globule rouge est un exemple frappant. C'est une petite cellule qui circule dans le sang et qui arrive à passer à travers des capillaires sanguins qui sont beaucoup plus fins que sa taille. Donc il est évident qu'elle doit se déformer. Un exemple encore plus caricatural, c'est celui du globule blanc. Ce sont les globules des défenses qui se promènent dans le sang et qui, s'il reçoit un certain message chimique, va sortir du capillaire pour aller s'intéresser à ce qui se passe. Et pour ça, il va devoir passer entre les cellules du revêtement du capillaire, c'est-à-dire s'infiltrer entre deux cellules. C'est dire combien il doit être malléable et fluide. Et tout ceci est dû à la fluidité de sa propre membrane. Donc, la fluidité de la membrane est un élément absolument indispensable pour une bonne santé, pour une bonne fonction. Et pour pouvoir donc répondre à cet impératif, la membrane est constituée par un mélange d'acides gras et d'acides gras saturés et d'acides gras polyinsaturés, donc qui sont extrêmement souples et qui permettent justement cette souplesse et cette mobilité des membranes cellulaires. Pour essayer de bien faire comprendre les choses, je vais faire un tout petit cours de chimie et vous dire que les membranes cellulaires donc, sont constituées par des phospholipides. Un phospholipide, c'est une tête et deux jambes. Une jambe, c'est un acide gras saturé, donc qui est rigide, raide, et l'autre jambe, c'est un acide gras polyinsaturé, qui est donc beaucoup plus souple. Ça ressemble, si vous voulez, à quelqu'un qui court et qui se reçoit sur un pied, sur une jambe raide, alors que l'autre jambe est pliée derrière lui. Cette structure particulière fait que ça prend un certain volume et les différents phospholipides, donc qui représentent un volume, ne sont pas collés, agglutinés les uns contre les autres, mais ils sont séparés par des espaces. Et c'est ces espaces entre les phospholipides qui permettent la fluidité. Je prends un exemple peut-être plus concret. Imaginez sur une scène d'opéra un ballet de danseuses qui sont en train de danser et elles ont besoin de place pour leurs gestes et on peut éventuellement traverser un ballet de danseuses qui sont en exercice. Par contre, si vous voulez traverser une foule agglutinée devant un spectacle qui va commencer, vous aurez beaucoup plus de mal parce que les gens sont les uns collés à côté des autres. Et c'est ce qui arriverait si nos phospholipides étaient constitués uniquement avec des acides gras saturés qui sont rigides. On aurait des phospholipides genre bonhomme au garde à vous et les membranes seraient extrêmement plus concrètes, plus difficiles à déformer. Et un autre exemple...
0: Qu'est-ce que cela donnerait, docteur, au niveau du fonctionnement du corps humain? Qu'est-ce que cela donne si on se trouve dans cette situation?
1: Dans cette situation, eh bien voilà, je vais vous donner un autre exemple. Les membranes sont truffées de protéines réceptrices, c'est-à-dire que La membrane n'est pas quelque chose de lisse, mais il y a dans son sein comme des icebergs qui se déplacent dans cette membrane. Ce sont des protéines qui ont pour but de capter des messagers à l'extérieur de la cellule pour transmettre des informations à l'intérieur. Ces protéines doivent être mobiles pour pouvoir justement aller chercher le messager le long de la surface de la membrane. Et évidemment, cette protéine ne peut se déplacer dans cette masse de membrane que si celle-ci est extrêmement fluide. Et si elle ne peut pas se déplacer, elle ne pourra pas capter des messages, elle ne pourra pas envoyer d'informations, elle ne pourra pas se réguler elle-même, réguler les autres cellules qui sont autour d'elle. Et ainsi, on aura des problèmes d'immunité, des baisses de vitalité. Et finalement, toute la physiologie, les contrôles seront perturbés et notre organisme ne sera comme un bateau sans capitaine, si vous voulez.
0: Donc, problème d'immunité, baisse de vitalité, donc on devient plus accessible aux maladies, aux agressions.
1: Absolument. Et dans une prochaine émission, nous verrons également que tout l'équilibre de l'organisme est réglé par ce qui se passe dans chacune de nos cellules. C'est donc un phénomène extrêmement important. Donc, nous avons un grand intérêt à veiller à l'excellente qualité de nos membranes.

0: Docteur Thiesch, voilà donc notre deuxième émission consacrée aux lipides. Dans la première émission, vous nous aviez mis vous nous aviez montré les dangers de lipides, de ces acides gras polyinsaturés qui peuvent entraîner un certain nombre de maladies, de problèmes, voire la mort. On en avait parlé de ces infarctus. Dans cette deuxième émission, vous avez voulu nous montrer le côté positif des lipides, ce que vous appelez les membranes de la vie. Au cours de ces explications, finalement, j'en viens à me dire que ces personnes qui, par exemple, font des régimes draconiens parce qu'elles veulent perdre du poids, perdre cette fameuse graisse, ces personnes peuvent se trouver en danger faute de présence de bonnes graisses, de bons lipides.
1: Effectivement, et c'est un danger que court, c'est un danger absolument réel, parce que à vouloir supprimer des calories, on supprime celles qui sont les plus riches, c'est-à-dire les lipides. Et on supprime systématiquement tous les lipides, et on se retrouve effectivement dans cette situation où les acides gras sont très diminués, ce qui est une bonne chose, mais les acides polyinsaturés aussi, et à ce moment-là, on peut tomber dans des risques de carence, carrément. Non seulement pour les lipides, mais aussi pour d'autres éléments, on le verra au cours d'autres émissions. Alors, il faut être très prudent, et c'est toute une question d'équilibre. Et je donnerai quelques conseils pour terminer cette émission. Tout d'abord, dire que ces acides gras polyinsaturés, où va-t-on les trouver? Eh bien, on en trouve dans les produits animaux, mais il y en a toujours suffisamment dans les produits animaux. Lorsque l'on consomme des viandes, du poisson, on en a suffisamment. Par contre, ces viandes étant riches en acides gras saturés, on a intérêt à les diminuer à cause de cette richesse en acides gras saturés. Donc, il faudra plutôt se rabattre sur les huiles de poisson ou sur les poissons. Je donne des exemples, les poissons gras surtout, hein, les poissons des mers froides, comme le maquereau, le saumon, le flétan. Et on en trouve également de ces acides gras polyinsaturés dans les huiles non traitées, de lin, de tournesol, de noix, de soja, de colza, et également dans les fruits oléagineux. Je pense tout simplement aux noix, aux noisettes, aux amandes. Donc, pour répondre à votre question précise, si l'on a besoin de perdre des calories, il vaut mieux manger deux fois par semaine du poisson et éviter la viande, et utiliser pour ces préparations culinaires de salade des huiles qui contiennent des acides gras polyinsaturés. Donc je précise encore l'huile d'olive, l'huile de noix, de lin, de colza. Et je propose, pour donner des quantités précises, d'utiliser pour un adulte une cuillère à soupe d'huile d'olive et une cuillère à soupe d'une autre huile, comme l'huile de noix, ou de lin, de colza ou de soja. Pas plus, ça n'est pas nécessaire. On a ainsi sa dose d'acides gras polyinsaturés qui sont des éléments indispensables à la vie.
0: Docteur Thiesch, nous arrivons au terme là de notre émission. La semaine prochaine, quel sera le thème de cette nouvelle émission?
1: J'appellerai la prochaine émission, si vous voulez, les lipides gardiens de l'équilibre de vie.
0: On parlera encore des graisses donc.
1: On parlera toujours des graisses.
0: Et ce sera positif?
1: Ce sera positif, très positif.
0: Eh bien alors donc, à ces prochains moments où nous nous retrouvons dans cette émission Destination Santé. Au revoir.
1: Au revoir.

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1: Une chose que je ne m'attendais pas à entendre, de David Wilkerson. Un soir, au cours d'une réunion de prière, le Seigneur me dit à propos de notre Église une chose que je ne m'attendais pas à entendre. Il me murmura « Cette Église a besoin d'un traitement de choc. Trop nombreux sont ses membres installés dans la satisfaction et le contentement. Ils se sentent en sécurité et à l'abri de tous les vents et vagues de fausses doctrines qui balaient le pays, mais vous n'êtes pas préparés à ce qui va advenir. »
2: Bien-aimé, le message du témoignage de l'Esprit fonctionnant en vous n'est pas une requête. Il s'agit d'une question de vie ou de mort. Si dans ces derniers jours vous n'avez pas le témoignage du Saint-Esprit, vous ne pourrez pas subsister. Vous céderez à l'Esprit qui vient de l'Antichrist. Jour après jour, il vous faut le témoignage du Saint-Esprit dans votre travail, votre foyer, à l'école. Il vous faut exercer un jugement juste sur les hommes et les chefs politiques pour ne pas être soudain aspiré dans le système de l'Antichrist.
1: C'est ce que Jésus a essayé de nous dire en évoquant les vierges folles qui n'avaient pas assez d'huile dans leurs lampes, voir Matthieu 25. Elles avaient une mesure du Saint-Esprit, mais au dernier moment, il leur manqua son témoignage. Ne finissez pas en vierge folle. Si vous êtes à court d'huile, comptant sur votre église ou votre pasteur pour garder votre âme, alors repentez-vous. Criez à Dieu pour qu'il vous libère de toute colère et de toute amertume. Confessez vos péchés et abandonnez-les. Ensuite, dépendez une fois de plus du Seigneur pour toute chose.
2: Recevez la paix de Dieu dans votre cœur afin d'avoir un témoignage du Saint-Esprit. Invitez-le à être votre témoignage et votre guide en toutes circonstances. Suivre Jésus tout le long du chemin nous coûtera un prix, mais nous recevrons une récompense. Simplement, la bénédiction de l'avoir à nos côtés. Il existe aussi de nombreuses autres récompenses, mais celle-ci est celle dont nous aurons toujours besoin. »

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1: Fidèle aimable auditeur internaute de la radio La Sentinelle, vous qui nous écoutez à travers les www.radio-rls.fr ou sur le 97.9 FM, nous sommes très contents de rentrer chez vous pour votre émission tant aimée, tant attendue, 180 secondes de foi. Une intelligence renouvelée. Romains chapitre 12, verset 2, c'est un texte assez connu. Je vous donne lecture rapidement, où l'apôtre Paul écrit « Ne vous conformez pas au siècle présent, mais soyez transformés par le renouvellement de l'intelligence. » Ici, le mot grec qui traduit par « transformer » est « métamorphose ». Il décrit une transformation profonde. Donc, Dieu ne veut pas seulement modifier quelques comportements. Il veut renouveler notre manière de penser. Pourquoi? Parce que beaucoup de nos actions commencent par une pensée. Ce que nous croyons influence ce que nous désirons. Ce que nous désirons influence nos décisions. Et nos décisions répétées façonnent notre caractère. La sanctification passe donc aussi par l'intelligence. Le monde nous propose constamment ses définitions du succès, du bonheur, de la liberté, de l'identité. Mais la parole de Dieu nous apprend à regarder la vie autrement. Renouveler son intelligence que nous parle le texte, c'est laisser l'écriture corriger nos raisonnements. C'est apprendre à penser selon le royaume de Dieu. Aujourd'hui, lorsque tu identifies une pensée qui contredit la vérité biblique, ne la laisse pas s'installer. Remplace-la par la vérité de Dieu. Parce que tu n'es pas obligé de croire toutes les pensées qui traversent ton esprit. Présente-les à Christ. Je le répète, présente-les à Christ. Car lorsque Dieu renouvelle notre manière de penser, il transforme progressivement la manière de vivre. Sur ce, bonne journée. Que le Seigneur vous bénisse.
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1: 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Chacun est visé, personne n'échappe. 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

0: Et toc ! Petit commentaire du livre des Proverbes. Aujourd'hui, nous vous présentons une recette de cuisine de la mère Cancan.
1: Prenez une réputation fraîchement cueillie, mettez-la dans un grand récipient, mettez d'abord du sucre pour la mettre en valeur.
0: Du sucre ou du miel bien mielleux.
1: Puis, ajoutez une pincée de sel, un tout petit peu pour commencer.
0: Laissez reposer. Après un certain temps, augmentez la dose. Ajoutez carrément une livre de sel.
1: Certaines réputations supportent même un litre de vinaigre.
0: Pour continuer notre recette, ajoutez un soupçon de moutarde, un soupçon de beurre, un soupçon de poivre, bref, tous les soupçons que vous trouverez. Mélangez.
1: Saupoudrez de suppositions et d'insinuations, puis laissez mijoter à petit feu.
0: Gratinez, grillez, puis flambez.
1: Laissez enfin refroidir. La réputation gratinée est un plat qui se mange froid.
0: Servez avec les salades habituelles, beaucoup de salade.
1: Bon appétit !

0: Proverbes, chapitre 18, verset 8. Les paroles du rapporteur sont comme des friandises. Elles descendent jusqu'au fond des entrailles.
1: Ce texte parle de la calomnie.
0: De la calomnie et de la médisance, deux sucreries de grande consommation.
1: La médisance et la calomnie, n'est-ce pas la même chose ?
0: Absolument pas. Calomnier, c'est attaquer la réputation de quelqu'un par des accusations graves qui sont fausses. Médire, c'est dire de quelqu'un, avec une intention mauvaise, un mal qui est vrai.
1: Le texte des Proverbes compare la calomnie et la médisance à des friandises.
0: C'est de l'ironie, la même ironie qu'on trouve aussi chez cet auteur américain qui écrivait au siècle passé et qui disait « Que de familles assaisonnent leur repas quotidien de doutes et de critiques. Ils dissèquent le caractère de leurs amis et servent cela comme un dessert délicieux. Un bon morceau de médisance fait le tour de la table afin d'être dégusté non seulement par les adultes mais aussi par leurs enfants. Tout cela déshonore Dieu. »
1: De toute façon, trop de desserts, c'est mauvais pour la santé. Et celui qui aime les friandises doit s'attendre un jour ou l'autre à des caries et des rages de dents.

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1: Durant l'été de cette année-là, on avait remarqué que l'ennemi avait intensifié son activité. D'une façon assez régulière, l'ennemi attaquait pendant les fins de semaine et pendant les jours de fête. Par conséquent, l'armée était en alerte dans ces moments-là d'une façon toute particulière. Et puis vers la fin de l'été, l'armée avait réussi à trouver le code de communication de l'ennemi, si bien que l'armée arrivait à comprendre les messages codés que l'ennemi faisait circuler dans ses rangs. Et à la fin de l'été, le dossier était devenu énorme, on l'appelait « Magic ». Un gros dossier qui contenait toutes ces communications décodées dans le camp de l'ennemi. Et puis, le 26 novembre, ils sont arrivés avec une information claire en comprenant que l'ennemi allait préparer une attaque, on ne savait simplement pas quand ni où. Le samedi 6 décembre au soir, il y avait une fête qui était organisée pour la fanfare militaire à Honolulu. Donc tous les militaires étaient là, prêts pour la fête, ils sont venus. Et avant qu'ils ne rentrent dans la salle où la fête avait lieu, les responsables ont discuté d'un coup de téléphone qu'un journaliste japonais avait eu avec un citoyen à Honolulu. Et dans cette conversation téléphonique qui avait été écoutée, il parlait du temps, de la pluie, du beau temps, il parlait des bateaux dans le port, et il parlait des fleurs. Ils ont parlé des fleurs. Et les chefs militaires se sont dit, mais qu'est-ce que les fleurs viennent faire là-dedans? Ils avaient l'impression que cette conversation était pleine de symboles, pleine de signes, mais qu'ils n'arrivaient pas bien à comprendre. Et pendant même qu'ils discutaient, on est venu les chercher parce que la salle des fêtes s'est ouverte et tout le monde est rentré. La discussion s'est arrêtée là et la fête a commencé. Le 7 décembre, donc le lendemain, à 3h45 du matin, le réveil sonne pour réveiller George Eliot et Joseph Lockhart, les deux soldats qui doivent prendre la relève au radar et leur service s'étend de 4h du matin jusqu'à 7h. Il y a sur l'île 5 radars à 5 endroits différents, ce qui permet de couvrir finalement tout le ciel de l'endroit par la couverture de ces 5 radars. Et toutes ces informations sont centralisées à Force Chapter, qui est le quartier général de l'armée à cet endroit-là et qui est le poste aussi de commandement. Donc les deux soldats, Elliot et Lockhart, s'installent à leur poste à 4h du matin. La nuit est très tranquille, il se passe rien de particulier. À 6h45, ils reçoivent une indication de Fourth Chapter qu'ils peuvent arrêter les radars parce qu'on va venir les chercher pour le petit déjeuner. En fait, c'est un bus qui passait, qui faisait le tour des 5 postes et qui ramassait les soldats pour les amener au mess des soldats pour qu'ils puissent prendre le petit déjeuner et après ils les ramenaient. Seulement, George Eliot n'était pas très bien familiarisé avec le fonctionnement du radar. Donc, il l'a laissé allumer pour travailler avec son collègue à la manipulation de ce radar pour en apprendre mieux le fonctionnement. Et ils étaient là occupés en attendant que le bus vienne les chercher pour aller au petit déjeuner. À 7h02, Eliot voit sur l'écran une tache qui apparaît sur son écran de radar. Alors, avec Lockhart, il regarde ça d'un peu plus près et il se rend compte que après avoir fait plusieurs manipulations pour voir les choses un peu mieux, il s'agit d'un groupe de 50 avions qui se dirigent dans leur direction, qui sont actuellement à 137 milles de là et qui viennent du nord-est. Ils transmettent l'information à Fort Chapter, au poste de commandement. À 7h15, les avions sont à 92 miles et ils volent à 180 milles à l'heure. Maintenant, à Fort Chapter, il y a là un pilote lieutenant qui est de garde au sol, le lieutenant Taylor, et il reçoit l'information. Et il répond en disant, écoutez, le porte-avions Enterprise est à proximité Et ils font souvent des manœuvres avec les avions à partir du porte-avions. Par conséquent, il n'y a pas vraiment de raison de s'inquiéter. Aucune information particulière nous a été donnée. De plus, les stations radio sont toutes ouvertes pendant la nuit. Il y a régulièrement des passages d'avions entre la Californie et Hawaï. Et aucune information particulière nous a été donnée. Donc, le lieutenant Taylor dit, il n'y a pas de quoi s'inquiéter à ce propos-là. 10 minutes plus tard, à 7h25, les avions sont à 62 milles de là. À 7h30, les avions sont à 47 milles de là. À 7h39, les avions sont à 22 milles de là. Et à ce moment-là, ils sortent de l'écran parce qu'ils sont arrivés finalement trop près. Et puis, le bus arrive à 7h45. Les deux soldats arrêtent le radar et s'apprêtent à monter dans le bus pour aller au petit déjeuner. À 7h53, le dimanche 7 décembre 1941, la première bombe tombe sur Pearl Harbor, à Hawaï. 2 heures plus tard, à 10h du matin, 2 heures seulement plus tard, 18 bateaux sont détruits ou gravement endommagés, dont 8 bateaux de guerre. 188 avions de guerre sont détruits. 159 autres sont gravement endommagés. 2403 soldats périssent dans cette attaque. Et là, on ne comprend pas. On se dit, mais enfin, les évidences étaient là les unes après les autres. Tout était là pour les avertir de ce qui se passait. Rien. C'est comme s'ils avaient été véritablement aveugles devant les évidences les plus flagrantes qui étaient devant eux. Toutes les informations étaient là. Depuis longtemps, le dossier était constitué. On savait ce qu'on devait attendre. Et ils n'ont rien vu. Il est curieux de voir à quel point parfois on est aveuglé alors que les choses sont si claires. Et vous savez, il y a ici beaucoup de parents qui savent que il nous faut parfois répéter les choses 100 fois à nos enfants avant que ça commence à rentrer dans leur tête. Mais finalement, les adultes ne sont pas nettement meilleurs que ça. Jésus d'ailleurs a été confronté à ce même problème dans son temps. Et il le dit dans un passage qui est rapporté dans l'évangile selon Matthieu au chapitre 13. Et je vous propose de regarder ce passage avec moi parce que dans ce texte ressort toute la frustration de Jésus dans le temps où il est. Une frustration devant l'aveuglement des gens de son temps. Évangile selon Matthieu au chapitre 13. À partir du verset 14, il est écrit ceci. Évangile selon Matthieu, chapitre 13, verset 14. Et pour eux s'accomplit cette prophétie d'Ésaïe. Vous entendez de vos oreilles et vous ne comprenez point. Vous regardez de vos yeux et vous ne verrez point. Car le cœur de ce peuple est devenu insensible. Ils ont endurci leurs oreilles et ils ont fermé leurs yeux de peur qu'ils ne voient de leurs yeux, qu'ils entendent de leurs oreilles, qu'ils ne comprennent de leur cœur, qu'ils ne se convertissent et que je ne les guérisse. Ils ont des oreilles, ils n'entendent pas, ils ont des yeux, ils ne voient pas, ils ont un cœur et ils comprennent rien. Et vous entendez là cette frustration de Jésus qui dit « Mais enfin, c'est tellement clair, c'est évident !» Les chefs religieux d'ailleurs sont extrêmement au clair. Et quand vous y pensez, les chefs religieux du temps de Jésus sont à ce moment-là les personnes les plus informées au monde entier concernant Jésus et le Messie qui doit venir. Ils ont tout cet Ancien Testament, ces prophéties qui donnent exactement leur juste par rapport à la venue de Jésus. Ils les ont et ils les connaissent. Ils savent le temps, ils savent le lieu. Parce que quand Hérode leur demande un compte rendu suite à la visite des mages, ils savent exactement donner l'information juste. Ils savent où elle est. Ils sont les plus informés de tous et ils le savent. Jésus est là, voit rien. Ou ne veut rien voir. Et il est difficile parfois de comprendre la réaction de ces gens qui avaient Jésus sous leurs yeux, Jésus qui opère des miracles, Jésus qui est avec eux, Jésus qui parle. Et non, non, rien vu. Remarquez que l'attitude des disciples n'est pas tellement différente de l'attitude du reste du peuple à ce moment-là. Et j'aimerais avec vous regarder plusieurs passages dans l'évangile de Marc qui font ressortir cet aveuglement des disciples. Regardez par exemple dans l'évangile de Marc, au chapitre 8. Évangile selon Marc, chapitre 8, au verset 31, il est écrit ceci. « Alors, il commença à leur apprendre qu'il fallait que le Fils de l'homme souffre beaucoup, qu'il soit rejeté par les anciens et les principaux sacrificateurs et par les scribes, qu'il soit mis à mort, qu'il ressuscite 3 jours après. Il leur disait ces choses ouvertement. » Autrement dit, Jésus n'est pas ici en train d'utiliser des paraboles, il n'est pas en train d'utiliser des signes, il n'est pas en train d'utiliser un langage codé. Il leur parle ouvertement et il leur explique tout. Sa souffrance, son rejet, sa mise à mort, sa résurrection. Il leur parlait ouvertement. On est intéressé de voir au verset suivant la réaction de Pierre. Et permettez que je traduise dans un langage que je comprends. Pierre lui dit, « Seigneur, tu es en train de déprimer complètement. Arrête ce discours. » Et le texte nous dit, verset 33, « Jésus, se retournant et regardant ses disciples, réprimanda Pierre et lui dit, « Arrière de moi, Satan, car tu ne conçois pas les choses de Dieu, tu n'as que des pensées humaines. » Vous comprenez que ce que Jésus dit ici à Pierre n'est pas exactement un compliment. Arrière de moi, Satan. Et j'aurais pas voulu être dans les sandales de Pierre qui voyait Jésus le regarder droit en face et lui dire ça. Parce que Jésus savait très bien que par ces paroles de Pierre et par ces pensées-là, le diable travaillait contre lui. Dans le même contexte, tournez juste une page. Marc chapitre 9, au verset 9. C'est-à-dire, juste après l'épisode de la transfiguration, ils descendent de la montagne avec Pierre, Jacques et Jean. Au verset 9, il est dit, comme ils descendaient de la montagne, Jésus leur recommanda de ne dire à personne ce qu'ils avaient vu jusqu'à ce que le Fils de l'homme soit ressuscité des morts. Ils retinrent cette parole, se demandant entre eux ce qu'ils entendaient par « ressuscité des morts ». Mais enfin, il vient de le leur expliquer. Jésus leur dit, ne parlez pas de ça jusqu'après la résurrection. La résurrection. Tiens, c'est quoi ça? La résurrection. Aucune idée. Aucune idée. Vous comprenez, les disciples avaient un agenda pour Jésus de ce qu'il devait faire, de ce qu'il devait être, de ce qu'il devait dire et ce à quoi il devait arriver. Et voilà que ce que Jésus fait, ce que Jésus dit, ne colle pas avec l'agenda que eux ils ont dans leur esprit. Par conséquent, tout ce qui est hors de cette boîte-là est inexistant. Leur boîte est là, ils l'ont fabriquée avec leurs préjugés religieux, avec leur compréhension humaine des choses, comme Jésus le dit, et tout ce qui sort de ça n'existe pas. Jésus parle de la résurrection, qu'est-ce qu'il raconte? Ce sont des choses que Jésus leur a dites ouvertement et qui n'ont absolument pas intégré. C'est resté hors de leur boîte, hors de leur agenda, hors de leur programme à eux. Et souvenez-vous, Jésus est ressuscité. Les disciples sont avec lui. Et ils sont encore en train de lui dire, dis donc, c'est quand que tu vas établir ton royaume sur la terre finalement? Laissez faire, c'est pas votre problème. Attendez donc que le Saint-Esprit mette de l'ordre dans vos idées. Parce que vos pensées sont, comme il le dit à Pierre, tellement humaines que vous n'arrivez même pas à intégrer la pensée de Dieu. Mais c'est pas fini. Regardez un petit peu plus loin, dans le même chapitre. Marc chapitre 9, un petit peu plus loin, au verset 31. Il est dit, en parlant de Jésus, comme il enseignait ses disciples, il leur dit, le Fils de l'homme sera livré entre les mains des hommes, ils le feront mourir, et 3 jours après qu'il aura été mis à mort, il ressuscitera. Mais les disciples ne comprenaient pas cette parole et ils craignaient de l'interroger. Pourtant, Jésus, encore une fois, n'est pas en train de raconter des paraboles. Il leur parle clairement, ouvertement. Voilà le programme, voilà ce qui va arriver. Et la phrase à la fin de ce verset m'étonne. Ils ne comprenaient pas cette parole. Jésus aurait pu leur dire, dans ce que je vous dis, c'est quoi que vous comprenez pas? On comprend que les disciples avaient une vision sélective, une compréhension sélective de ce qui se passe. Je reviens un tout petit peu en arrière sur les événements qui sont passés juste avant et qui nous expliquent la raison pour laquelle leur esprit est fermé. Leur vision est obscurcie. Vous vous souvenez, Pierre, Jacques et Jean vont monter avec Jésus sur la montagne où il va se passer cet événement extraordinaire de la transfiguration. Les autres disciples restent en bas et disent « Ah ah, les trois petits chouchous de Jésus, hein ?» Ouais. Et nous, on reste en bas. Eux, ils vont au spectacle, mais nous alors? Eux, ils vont avec lui près de Dieu, puis nous, là, les deuxièmes classes, on reste là. Pas contents, les disciples. Et pendant que Jésus est là-haut, un homme vient avec son enfant possédé. Il s'adresse aux disciples et dit, mais faites comme votre maître, libérez donc mon enfant de cette possession démoniaque. Mais il n'y arrive pas. Verset 28, chapitre 9. Jésus a opéré le miracle. Et puis Jésus est reparti avec ses disciples. Et puis finalement, verset 28, quand Jésus fut entré dans la maison, ses disciples lui demandèrent en particulier, pourquoi n'avons-nous pu chasser cet esprit? Il leur dit, cette espèce-là ne peut sortir que par la prière. Les disciples ont un problème parce que Jésus les avait déjà envoyés, prêchés, et leur avait dit, je vous donne tout pouvoir. Et ils avaient dans leur mission chassé des démons, guéri des malades, opéré des miracles extraordinaires, et puis voilà, tout d'un coup que ça marche plus. Alors ils vont voir Jésus, il dit, mais ça marche plus le truc que tu nous as donné là, qu'est-ce qui se passe? Jésus leur dit, cette espèce-là ne peut sortir que par la prière. Ah, mais c'est en fait parce qu'il s'était dit, nous on va faire sortir le démon de cet homme-là. On va guérir ce gars-là, pas de problème. Jésus nous a déjà donné la possibilité de le faire, et tout d'un coup ça marche plus. Parce que ni Pierre, ni Jacques, ni Jean, ni aucun des disciples n'est capable de le faire. Ce ne sera jamais que la puissance de Dieu qui va le faire.

démolit tout dans notre existence, qui démolit tout dans l'Église quand elle grandit, qui démolit tout dans notre cœur. Et on avait parlé de ce que le Seigneur veut mettre à la place, qui s'appelle l'humilité, son humilité. C'est de ça qu'on parle encore aujourd'hui. Et le texte est extrêmement clair. On s'est arrêté dans notre lecture au verset 32, mais regardez la suite. Évangile de Marc, chapitre 9, verset 33. « Ils arrivèrent à Capernaum. Lorsqu'il fut dans la maison, Jésus leur demanda, « De quoi discutiez-vous en chemin ?» Ils gardèrent le silence, car en chemin, ils avaient discuté entre eux pour savoir qui était le plus grand. » Alors vous voyez le tableau, ils sont en chemin, Jésus passe devant, et derrière il y a ces gamins qui discutent. « Et le plus grand là, c'est qui va être premier ministre là-dedans ? » ?»« Ah, c'est moi, Pierre. » »« Non, Pierre, écoute, je suis le plus âgé ici, taisez-vous. » Jean dit, « Moi, c'est moi le chouchou. C'est moi qui suis le plus proche, donc je suis le plus jeune, j'ai plus de chance qu'eux. Jacques, c'est moi. Judas, de toute façon, c'est moi qui ai l'argent, donc sans moi, vous ne ferez rien. » Vous les voyez, ces gamins qui discutent en chemin pour savoir qui est le plus grand. Jésus avance. Quand ils arrivent tous à la maison, Jésus s'adresse à eux et leur dit, « Au fait, juste une question comme ça au hasard. En chemin, j'étais pas avec vous, vous avez discuté de quoi ?»« En chemin, non, rien de particulier, Seigneur. Ah. » Et Jésus continue, verset 35. « Alors, il s'assit. » Et il est intéressant de lire là, « Il s'assit, appela les 12 et leur dit, « Si quelqu'un veut être le premier, il sera le dernier de tous et le serviteur de tous. » C'est un peu comme le papa qui rassemble ses enfants, dit, « Venez là les amis, j'ai deux mots à vous dire. » Et il nous est dit, « Il s'assit, c'est la position du maître qui enseigne. » Et il leur dit, « Écoutez bien ça. S'il y en a un d'entre vous qui veut être le premier, il sera à la queue et il sera serviteur de tous. » Et Jésus a donné cet exemple-là, cet exemple suprême dans la Sainte Seine, où il n'y en a pas un seul qui a voulu toucher le bassin avec l'eau. C'est Jésus qui l'a fait. Et ils ont tous pris une claque magistrale ce jour-là. Ils sont finalement tous comme Jésus l'a dit à Pierre. Et je prends ici la traduction en français courant qui est très claire. Tu ne penses pas comme Dieu, tu penses comme les hommes. Et si je pense comme les hommes et pas comme Dieu, alors c'est sûr que l'agenda de Dieu va m'échapper complètement comme il a échappé aux disciples. Les évidences sont là, les preuves sont là, tout est évident, c'est visible, c'est clair. Mais non, on ne voit pas. Il n'y a pas pire sourd que celui qui ne veut pas entendre, il n'y a pas pire aveugle que celui qui ne veut pas voir. Il est là question encore de voir et d'entendre ce qui est clair. Et j'aurais envie de demander à Dieu, « Seigneur, comme Élisée, par exemple, avec son serviteur, ouvre donc les yeux de cet homme et qu'il voit. » Et quand Dieu a ouvert les yeux de son serviteur, il a vu l'armée des cieux qui était là, autour du prophète. Il s'agit ici de prendre cette démarche dont on a déjà parlé la dernière fois et que j'aimerais présenter sous un autre angle, si vous me le permettez, de faire mourir ce moi qui relève constamment la tête en nous et qui nous empêche de penser comme Dieu pense. Dans l'épître de Paul aux Philippiens, il nous est rapporté cette mentalité de Dieu en Jésus-Christ. Je vous propose de regarder ce texte avec moi dans le deuxième chapitre de l'épître de Paul aux Philippiens, à partir du verset 5. Philippiens 2, 5. Il est écrit ceci. « Ayez en vous les sentiments qui étaient en Jésus-Christ, existant en forme de Dieu. Il n'a pas regardé son égalité avec Dieu comme une proie à arracher. Il s'est dépouillé lui-même en prenant une forme de serviteur. En devenant semblable aux hommes, il a paru comme un homme, un vrai homme. » Ce que Jésus reproche à Pierre, c'est de ne pas penser comme ça. Où le texte nous dit, il s'est dépouillé lui-même en prenant une forme de serviteur. Il est clair, Jésus est divin, à 100%.
pas à 4.

0: 99 ou moins. Jésus est divin à 100% et humain de la même manière. Et il nous dit qu'il s'est dépouillé, qu'il a mis cette nature divine de côté pour pouvoir être un homme comme vous et moi. Il s'est dépouillé de ça. Alors le Seigneur nous propose ce même dépouillement. Mais regardez maintenant dans l'Épître aux Galates, ce que le Seigneur nous propose. Épître aux Galates, chapitre 2. Galates, chapitre 2, vous connaissez cette phrase de l'apôtre Paul qui est extrêmement forte et lourde aussi de conséquences. Galates, chapitre 2, au verset 20, il est écrit « J'ai été crucifié avec Christ, et si je vis, ce n'est plus moi qui vis, c'est Christ qui vit en moi. » De la même manière que Jésus s'est dépouillé de cette nature divine qu'il a mise de côté pour être semblable à nous, il nous propose de nous dépouiller de cette humanité pécheresse pour être semblable à lui. Il nous propose d'être crucifiés avec lui, de mourir à nous-mêmes, pour reprendre cette expression que nous connaissons bien. C'est-à-dire finalement de faire taire en nous tout ce qui est humain et qui vient dans le chemin de l'agenda de Dieu, pour nous-mêmes et pour son œuvre. Je reviens dans l'évangile selon Marc, où on était tout à l'heure. Parce qu'il y a un texte que nous n'avons pas lu dans cet évangile et qui se situe dans le même contexte. Évangile selon Marc, au chapitre 8, on s'est arrêté tout à l'heure au moment où Jésus regarde Pierre dans les yeux et lui dit « Retire-toi de moi, Satan ». Il lui explique que ses pensées sont des pensées humaines et pas les pensées divines. Mais remarquez ce qui est dit juste après, verset 34. Ayant appelé la foule avec ses disciples, il leur dit « Si quelqu'un veut venir après moi, qu'il renonce à lui-même, qu'il se charge de sa croix, qu'il me suive. » J'ai regardé ce texte avec vous dans l'évangile selon Marc parce que le fait que ce texte se trouve collé à ce que nous avons vu avant est extrêmement significatif. Maintenant, si nous lisons ce même texte dans l'évangile de Luc, au chapitre 9, il y a là une nuance que l'évangéliste Luc ajoute et qui n'est pas superflue. C'est le même passage. Luc, chapitre 9, verset 23. Puis il dit à tous, « Si quelqu'un veut venir après moi, qu'il renonce à lui-même, qu'il se charge chaque jour de sa croix et qu'il me suive. » J'entends ici un appel à mourir à nous-mêmes chaque jour, et pas une fois par semaine, le sabbat. Et vous remarquez à quel point nous sommes tous dans le même bateau, dans la même situation, où cet élément humain qui est en nous est constamment prêt à relever la tête, d'une manière ou d'une autre, de sorte que le Seigneur pourrait nous dire aussi, tu penses comme un homme, tu ne penses pas comme Dieu, jusqu'à ce que ce moi ait accepté de mourir. Mais nous avons un instinct de survie, vous avez remarqué, qui est drôlement fort. Et c'est difficile de mourir à soi-même. Pour essayer de donner une dimension un peu plus pratique à cela, permettez que je vous lise deux citations. Première dans le livre « Heureux ceux qui » à la page 16. Ellen White écrit ceci. « C'est l'amour de soi qui détruit notre paix. Tant que le moi est vivant, nous sommes continuellement prêts à le protéger des humiliations et des insultes. Mais lorsque nous serons morts et que notre vie sera cachée en Christ, nous ne prendrons pas l'indifférence ou les affronts à cœur. Nous serons sourds aux reproches et aveugles aux moqueries et aux insultes. » Voilà le moi qui ressort dans toutes ces choses. Ou bien alors, dans le sixième volume du commentaire adventiste à la page 1075, « La nouvelle naissance est une expérience devenue rare à cette heure de l'histoire du monde. C'est pourquoi il y a tant de perplexité dans les églises. Nombreux, très nombreux, sont ceux qui portent le nom de Christ, mais sont non sanctifiés et impurs. Ils ont été baptisés, mais ils ont été enterrés vivants. Le moi n'est pas mort, et ne sont donc pas ressuscités à une vie nouvelle en Jésus-Christ. » Alors je me sens interpellé parce que moi aussi j'ai été baptisé. Mais est-ce que j'ai été enterré vivant? Est-ce que le moi savait nager et il est ressorti de là vivant? sans aucun doute, parce que je le sens en moi régulièrement qui sort sa tête et qui la relève. C'est la raison pour laquelle, souvent, dans notre existence, des choses sont devenues évidentes, mais nous ne les entendons pas, nous ne les voyons pas. Et je me pose la question, et je vous la pose ce matin, qu'est-ce que le Seigneur vous a dit depuis longtemps que vous n'avez toujours pas entendu? Qu'est-ce que le Seigneur vous a montré depuis longtemps et que vous n'avez toujours pas vu? À quoi sommes-nous aveugles? À quoi sommes-nous sourds? Jusqu'à ce que nous dit ce texte intéressant, que nous soyons véritablement cachés en Jésus-Christ et morts à nous-mêmes. Ce matin, j'ai envie de demander au Seigneur cette prière, de faire de cette parole de Jean-Baptiste ma prière. Grandis en moi, Seigneur, et que je diminue. Amen. Amen. Amen.
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0: Salut, c'est Hubert sur le 97.9. Aujourd'hui, c'est la biographie de Serge Reggiani, bien sûr. Serge Reggiani était né le 2 mai 1922 à Reggio Emilia, tout près de Parme, en Italie du Nord. Sa famille va fuir le fascisme de l'époque de Mussolini, bien sûr, et se réfugiera tout d'abord dans notre région à Ifto en novembre 1930. Il n'a que 8 ans, le petit Serge, quand il va découvrir et fréquenter la communale, comme on disait, de cette ville. Puis ses parents, bien sûr, vont déménager, s'installeront d'abord à Paris dans le quartier Tolbiac dans l'année 31. Puis ce sera dans le quartier de Charonne. Là, le papa exerce son métier du bigoudi et de la barbiche, comme il le chantera juste après moi, vous allez voir. Il le chantera bien sûr assez tard, Reggiani. On en reparlera tout à l'heure. C'est Barbara, en fin de compte, qui va le pousser à chanter. Et lui va devenir également chanteur. Mais dès ses 13 ans, Serge quitte l'école pour apprendre le métier paternel, donc apprenti coiffeur. Donc très très rapidement, hein, Serge a quitté l'école. Sa maman était ouvrière. C'est à la lecture d'une petite annonce que Serge s'inscrit au Conservatoire des Arts Cinématographiques à Paris en 1938. Il recevra d'ailleurs le premier prix de comédie et s'inscrira dès 1939 au Conservatoire National d'Art Dramatique. Il débute alors au théâtre en 1941 dans une première pièce, Le Loup-Garou de Vitrac. Puis ce sera le rôle énorme de Britannicus aux côtés de célèbre Jean Marais. Serge Reggiani qui continue à briller au théâtre et notamment en interprétant du Cocteau. En 1943, il rencontre la comédienne Jeannine d'Arcet et tournera son premier film, Le Carrefour des Enfants Perdus. De ce mariage va naître également un petit peu plus tard, Stéphane et Karine. Ces deux-là vont devenir, comme papa, chanteur, auteur, compositeur. Il divorcera en 1955 de Jeannine. Dans les années 50, il jouera également au cinéma Le Beau Serge, comme on disait, dans Les Portes de la Nuit ou le célèbre film Casque d'or. Et là, il fera la connaissance de Simone Signoret, qui restera à jamais son amie. Voici le bigoudi, la barbiche, le barbier de Belleville.
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1: Absolument, vous êtes bien sur le 97.9. Nous sommes dans la génération aujourd'hui biographie de Reggiani Serge, de son prénom. Nous avons écouté il y a quelques instants Guy Béard, Le matin je m'éveille, des fois c'est dur, Véronique Sanson, Besoin de personne, à suivre dans quelques instants, Bobby Lapointe, Aragon et Cassis, c'est rigolo, vous allez voir comme tout. Et on revient à l'italien de Serge Reggiani, j'arrive à le dire, dans quelques instants. Allez, très bonne journée, à l'écoute du 97.9.

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1: Voilà, Bobby Lapointe, on le quitte à cet instant pour retrouver Serge Reggiani et bien sûr sa biographie dans les années 50. Serge va rencontrer Annie Noël, qui va devenir sa nouvelle compagne. Et Serge Reggiani est un acteur reconnu de la chanson. Et la chanson n'est toujours pas entrée dans sa vie d'artiste. À ses tout débuts d'ailleurs, dans les années 60, à presque 40 ans, il va commencer à chanter. Je reviens à sa compagne Annie Noël. Il aura 3 enfants avec elle, Célia, Simon et Maria. Il va s'orienter vers la chanson à ce moment, en 1965. Serge, il sort un disque composé exclusivement de textes de Boris Vian. C'est un franc succès à l'époque, bien sûr, pour Serge. La chanteuse Barbara est séduite littéralement par Sergio. Elle va lui demander de faire sa première partie en 66 de son tour de chant et va rentrer d'ailleurs en concurrence avec son grand-fils, bien sûr, l'ami Serge, son fils Stéphane en tant que chanteur, sans le vouloir vraiment. Barbara va l'aider dans ce métier, lui qui a tant le trac sur scène quand il chante, alors que quand il joue la comédie ou au théâtre, bien sûr, et au cinéma, il est complètement différent. Barbara va l'aider dans le travail de cette belle voix. Vous avez pu remarquer d'ailleurs dans toutes les chansons qu'on a passées, hein, une voix extraordinaire. Hein. Elle disait de lui que c'était vraiment un interprète et une très très belle voix. Il l'interprétera de belle manière d'ailleurs, le Barbier de Belleville, on l'a vu en baryton jovial, un vrai vrai succès populaire à l'époque. Viendront d'autres beaux succès, comme Ma Liberté, Les Loups rentrent dans Paris, Sarah, la femme, que vous savez, connaissez bien cette chanson, ainsi que Le Déserteur de Boris Vian, et bien sûr L'Italien qui arrive juste derrière, moi, L'Italien de Serge Reggiani. Nous sommes partis pour 3 minutes avec lui, c'est parti.
2: C'est moi, c'est l'Italien. 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

l'ami Pierre Perret dans la génération souvenir consacrée à Serge Reggiani aujourd'hui. Et juste avant, c'était, j'ai eu un petit trou de mémoire, voilà, Charles Aznavour avec L'amour c'est comme un jour. On va écouter Votre fille à 20 ans de Serge Reggiani dans quelques secondes, mais je voulais rappeler qu'en 68, la jeunesse n'a Dieu que pour lui, Serge. Son fort engagement à gauche va complètement séduire les Français. Il va s'entourer, bien entendu, notre Serge national de grands paroliers comme Pierre Tisserand, Serge Bourgois, Albert Vidali et ultérieurement l'incontournable Jean-Louis Dabadie. En 73, sa femme Annie Noël s'éloigne un petit peu et dans cette fin des années 70, Serge se produira sur scène avec ses deux grands-fils, l'ami Serge. Donc il aura Karine à ses côtés et Stéphane. Un album va sortir de cette expérience, mais malheureusement, comme bien souvent, la critique n'est pas tendre vis-à-vis des trois. Noël Adam arrive à ce moment dans sa vie, en 1980. Terrible nouvelle pour Serge, à 33 ans, son fils Stéphane met fin à ses jours dans la maison familiale de Mougins. Ce sera dur, très très dur pour Serge. On va retrouver un petit peu cette époque juste après cette chanson de Votre fille à 20 ans. Il va ressentir de moins en moins le goût à la chanson et va sombrer littéralement dans la dépression et l'alcool. Reggiani, on le retrouve juste après et on écoute d'abord Votre fille à 20 ans.

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1: On revient dans quelques instants à l'ami Reggiani, c'était Sacha Distel avec Vite Chéri Vite. Sylvie Vartan va suivre avec Irrésistiblement. Comment tu as dit ça? Irrésistiblement? Oui, bon, on va voir ça. Et on aura Alain Turban avec Itinéraire d'un enfant de cœur. On va traverser un petit peu Montmartre et le quartier de Montmartre dont il est très amoureux, Alain Turban. Et on aura également, dans quelques instants, donc Serge Reggiani qui va revenir vers nous avec son Zouave du Pont de l'Alma et Ma Solitude et la fin, bien sûr, des années 2000 de Serge Reggiani. À suivre, Irrésistiblement, cette fois-ci, je le dis correctement.

0: Alain Turban et Montmartre et le Sacré-Cœur, bien sûr. Une chanson que j'aime bien, elle est sympa. Serge Reggiani, on revient à lui, sera soutenu dans ces moments difficiles dans les années 80 qu'il traverse après le décès catastrophique de son fils Stéphane. Il continue quand même ainsi de produire quelques disques. Dès les années 2000 arrivent et 2002, année de ses 80 ans, un grand nombre de personnalités du showbiz vont lui rendre un bel hommage et dans un bel album intitulé « Autour de Serge Reggiani ». Il a été récompensé dans cette époque-là après la victoire d'honneur de la musique. Voilà, je cherchais la victoire d'honneur de la musique qu'il a reçue à cette époque. Il va recevoir aussi des mains de Jacques Chirac la cravate de commandeur de l'ordre du mérite, Serge Reggiani. Il va se produire encore quelques temps sur des scènes françaises et internationales, mais c'est plus le Serge qu'on a connu. Il s'adonnera beaucoup à sa grande et dernière passion, qui est la peinture. Il expose beaucoup plus que de chanter. Il va transmettre à son petit-fils Nicolas, d'ailleurs, le virus de l'art et celui de chanter et de chanteur. Et c'est en 2004 qu'il va s'éteindre à son domicile d'une crise cardiaque à 82 ans. Il repose désormais au cimetière de Montparnasse aux côtés de ses parents et de son fils Stéphane. Reggiani restera pour nous un artiste majeur de la chanson française, sans oublier bien sûr son grand talent de comédien, d'humoriste et d'humaniste et sensible qu'il était. C'est ainsi que je refermerai cette page de ce Rital que les gens d'Yvetot, certains encore, ont su accueillir un jour de 1930 et qui se rappelle bien sûr, puisque j'ai vu dernièrement un article dans le Courrier Cauchois, de l'arrivée des Reggiani d'Italie, chassés par le fascisme, et d'un des leurs, dénommé Mussolini à l'époque, et dont la ville d'Yvetot a bien fait de lui décerner une rue à son nom. Si vous allez du côté d'Yvetot, vous pourrez voir que dans une rue d'Yvetot, vous verrez le nom de Serge Reggiani. Ma solitude, très très belle chanson de Reggiani à suivre sur le 97.9.
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Voilà, c'était l'ami John Lennon, un des quatre de Liverpool, chanson reprise bien sûr de Stand By Me, jolie, jolie chanson que celle de B.B. King. Nous, ah ouais, ça redémarre un petit peu derrière, pourquoi pas, tant que je vous parle. Juste pour vous dire merci, merci mille fois de m'avoir accompagné sur Radio La Sentinelle avec l'ami Reggiani, c'était sa biographie aujourd'hui. Je vous souhaite une très belle, très très belle journée à l'écoute du 97.9. On termine cette émission non pas avec Stand By Me, mais juste derrière moi avec celui qui nous a quitté il y a peu, l'étranger de Graham Allwright. Très très belle journée à vous.

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1: La fiancée du koala.
2: Le koala est fiancé à la petite Paola. Elle adore son koala, bien qu'il se prénomme Anissé.
1: Dans sa fourrure, elle a glissé de la poudre de kaolin. Mais de ses beaux yeux opalins coulent des larmes de glycérine.
2: Car son koala est pirate, il hante les eucalyptus à l'étrange odeur d'aromates.
1: Là-bas, sur le boulevard Picpus, il attaque les autobus et réclame en rançon des dates.

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Jérémie, chapitre 21. La parole qui fut adressée à Jérémie de la part de l'Éternel, lorsque le roi Sédécias lui envoya Pashur, fils de Malkija, et Sophonie, fils de Maaséja, le sacrificateur, pour lui dire « Consulte pour nous l'Éternel, car Nebuchadnetsar, roi de Babylone, nous fait la guerre. Peut-être l'Éternel fera-t-il en notre faveur quelqu'un de ses miracles, afin qu'il s'éloigne de nous ?» Jérémie leur répondit « Vous direz à Sédécias, ainsi parle l'Éternel, le Dieu d'Israël, voici, je vais détourner les armes de guerre qui sont dans vos mains, et avec lesquelles vous combattez en dehors des murailles le roi de Babylone et les Chaldéens qui vous assiègent, et je les rassemblerai au milieu de cette ville. Puis je combattrai contre vous, la main étendue et le bras fort, avec colère, avec fureur, avec une grande irritation. Je frapperai les habitants de cette ville, les hommes et les bêtes, ils mourront d'une peste affreuse. Après cela, dit l'Éternel, je livrerai Sédécias, roi de Juda, ses serviteurs, le peuple, et ceux qui dans cette ville échapperont à la peste, à l'épée et à la famine, je les livrerai entre les mains de Nebuchadnetsar, roi de Babylone, entre les mains de leurs ennemis, entre les mains de ceux qui en veulent à leur vie, et Nebuchadnetsar les frappera du tranchant de l'épée. Il ne les épargnera pas, il n'aura point de pitié, point de compassion. Tu diras à ce peuple, ainsi parle l'Éternel, voici, je mets devant vous le chemin de la vie et le chemin de la mort. Celui qui restera dans cette ville mourra par l'épée, par la famine ou par la peste. Mais celui qui sortira pour se rendre aux Chaldéens qui vous assiègent aura la vie sauve, et sa vie sera son butin. Car je dirige

Mes regards contre cette ville pour faire du mal et non du bien, dit l'Éternel. Elle sera livrée entre les mains du roi de Babylone, qui la brûlera par le feu. Et tu diras à la maison du roi de Juda, écoutez la parole de l'Éternel. Maison de David, ainsi parle l'Éternel. Rendez la justice dès le matin, et délivrez l'opprimé des mains de l'oppresseur, de peur que ma colère n'éclate comme un feu, et ne s'enflamme, sans qu'on puisse l'éteindre, à cause de la méchanceté de vos actions. Voici, j'en veux à toi, ville assise dans la vallée, sur le rocher de la plaine, dit l'Éternel, à vous qui dites, qui descendra contre nous? Qui entrera dans nos demeures? Je vous châtierai selon le fruit de vos œuvres, dit l'Éternel. Je mettrai le feu à vos forêts, et il en dévorera tous les alentours.

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1: De Pierre Clément, un peuple à part et à l'œuvre. C'est dans une poissonnerie quelque part en Turquie qu'on découvrit en 1436, parmi un tas de papiers d'emballage, le manuscrit d'une lettre écrite par un chrétien et à un non-chrétien du nom de Dionette. Son auteur vivait au début du second siècle de notre ère. En voici quelques extraits stupéfiants destinés à lui démontrer la nouveauté radicale de la foi chrétienne sur les comportements de l'époque assez semblables à la nôtre.
2: Les chrétiens ne se distinguent des autres hommes ni par le pays, ni par le langage, ni par les coutumes, car ils n'habitent pas de ville qui leur soit propre. Ils n'emploient pas quelque dialecte extraordinaire. Leur genre de vie n'a rien de singulier. Leur doctrine n'a pas été découverte par l'imagination ou par les rêveries d'esprits inquiets. Ils ne se font pas, comme tant d'autres, les champions d'une doctrine d'origine humaine. Ils résident chacun
1: dans leur propre patrie, mais comme des étrangers domiciliés. Ils s'acquittent de tous leurs devoirs de citoyens et supportent toutes les charges comme des étrangers. Toute terre étrangère leur est une patrie, et toute patrie leur est une terre étrangère. Ils se marient comme tout le monde, ils ont des enfants, mais ils n'abandonnent pas leur nouveau-né. Ils prennent place à une table commune, mais qui n'est pas une table ordinaire.
2: Ils passent leur vie sur la terre, mais ils sont citoyens du ciel. Ils obéissent aux lois établies, et leur manière de vivre est plus parfaite que les lois. Ils aiment tout le monde, et tout le monde les persécute. On ne les connaît pas, mais on les condamne, on les tue, et c'est ainsi qu'ils trouvent la vie. Ils sont pauvres et font beaucoup de riches. Ils manquent de tout, et ils ont tout en abondance. On les méprise, et dans ce mépris, ils trouvent leur gloire. On les calomnie, et ils y trouvent leur justification. On les insulte, et ils bénissent. On les outrage, et ils honorent. Ceux qui les détestent ne peuvent pas dire la cause de leur hostilité.
1: Ce que l'âme est dans le cœur, les chrétiens le sont dans le monde. L'âme est répandue dans les membres du cœur, comme les chrétiens dans les cités du monde. L'âme habite dans le cœur, et pourtant elle n'appartient pas au cœur, comme les chrétiens habitent dans le monde, mais n'appartiennent pas au monde. Le poste que Dieu leur a fixé est si beau qu'il ne leur est pas permis de le déserter. Quelle lettre, quel témoignage, quel modèle pour nous tous aujourd'hui! Ce beau poste fixé par Dieu et qu'il n'est pas permis de déserter peut se résumer ainsi selon Marc 16:15, « Allez dans tout le monde et annoncez l'évangile à toute créature. »
2: Aller est une demande impérative. Ce n'est pas une option, une invitation à laquelle on peut répondre par la négative. C'est un ordre.
1: C'est l'ordre suprême du Seigneur, c'est son testament, ses dernières volontés.
2: Cet ordre est pour tous les temps et pour tous les gens. C'est là une affaire urgente. Va aujourd'hui travailler dans ma vigne, nous dit Matthieu 21:28. Chaque génération doit entendre la bonne nouvelle. Chaque créature, toutes les nations de la terre.
1: C'est un ordre pour tous, car les premiers disciples et les chrétiens qui les suivirent étaient des missionnaires. Tous les chrétiens d'aujourd'hui ne font pas exception. Ils ne sont peut-être pas des prédicateurs chevronnés, mais tous doivent être des témoins.
2: Oserons-nous dire que nous n'avons pas entendu? Oserons-nous dire que nous ne comprenons pas? Oserons-nous affirmer que c'est pour les autres et pas pour nous? Ce que va comprendre Diogène, par la lettre qui lui est adressée, c'est que les croyants sont la lumière du monde, voulue par Jésus, et dont les effets sont visibles partout. »

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1: Fidèle aimable auditeur internaute de la radio La Sentinelle, vous qui nous écoutez à travers les www.radio-rls.fr ou sur le 97.9 FM, nous sommes très heureux de rentrer chez vous pour votre émission tant attendue 180 secondes de foi. Portez le fruit de la justice. Philippiens chapitre 1, versets 9 à 11. Ce que je demande dans mes prières, c'est que votre amour augmente de plus en plus en connaissance et en pleine intelligence pour le discernement des choses les meilleures, afin que vous soyez purs et irréprochables pour le jour de Christ, rempli du fruit de justice qui est par Jésus-Christ à la gloire et à la louange de Dieu. Ici, l'apôtre Paul prie pour les croyants de Philippe afin qu'ils soient remplis du fruit de justice qui est par Jésus-Christ. Remarquez bien l'origine de ce fruit, Jésus-Christ. La sanctification biblique n'est jamais une démonstration de supériorité spirituelle. Si notre caractère change, c'est parce que Christ agit en nous. Et si Christ agit en nous, toute la gloire revient à Dieu. Un arbre ne produit pas du fruit pour prouver qu'il est vivant. Il produit du fruit parce qu'il est vivant. Il en va de même pour la foi. L'amour, l'intégrité, la patience, la maîtrise de soi, la compassion et la fidélité deviennent progressivement les fruits visibles d'une communion réelle avec Jésus. La prophétie nous indique où va l'histoire. La sanctification révèle qui règne dans notre cœur. Aujourd'hui, mon frère, ma sœur, ne cherche pas seulement à connaître davantage Dieu. Permets-lui de transformer davantage ta vie. Et ceux qui te rencontrent puissent reconnaître dans tes paroles, dans tes choix, quelque chose du caractère de Jésus. Car le plus beau fruit de la foi est une vie qui glorifie Dieu. Déjà, bonne journée. Que le Seigneur vous bénisse.
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Il y a dans la Bible un livre qui n'épargne personne. Chacun est visé, personne n'échappe. Ce livre ne vous ratera pas.

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1: Dis donc, papa, j'ai une question à te poser.
2: Je t'écoute, fiston.
1: Mes copains, à l'école, n'arrêtent pas de raconter tous les ennuis qu'ils ont avec leurs parents. Et surtout avec leur père. Leur vieux, comme ils disent.
2: Ah ouais ?
1: Oui. Et puis, je m'inquiète.
2: Ah bon ?
1: J'ai entendu à la télé un psychologue qui disait que les conflits avec leur père ne sont qu'une étape vers l'acquisition d'une autonomie psychologique. Alors voilà ma question. Ça me tracasse. Tu m'aimes beaucoup, je t'aime beaucoup, on s'aime. Est-ce que c'est moi qui suis anormal ou toi ?

0: C'est vrai quoi, on a le droit d'aimer son père.
1: Un père, c'est un luxe superflu.
0: Tu dis n'importe quoi.
1: Les observations scientifiques et rigoureuses ont confirmé le caractère biologiquement indispensable des soins maternels. La mère porte l'enfant, le met au monde, le nourrit. On insiste de plus en plus sur l'importance du contact physique entre le bébé et la mère. Par contre, le père...
0: Heureusement qu'il est quand même là, sinon il n'y aura pas de bébé. Il faut être deux pour avoir un enfant.
1: Avec les progrès de l'insémination artificielle, cela est discutable.
0: Bon, n'empêche qu'au point de vue relationnel, le père est important. Un des plus jolis textes des Proverbes parle de la relation entre un père et son fils. Il se trouve dans le chapitre 4, le verset 3. L'auteur dit ceci. « J'étais un fils pour mon père. »
1: C'est tout, c'est une vérité de la Palisse, une affirmation évidente. C'est niais. J'étais un fils pour mon père. Il était le fils de son père. Bravo la révélation.
0: Eh bien moi, j'aime cette petite phrase. Il y a une énorme différence entre « j'étais le fils de mon père » et « j'étais un fils pour mon père ». Toute une relation d'affection et de complicité entre un père et son fils est résumée dans ces quelques mots. « J'étais un fils pour mon père, un vrai fils avec un vrai père ». Ce n'est pas évident d'être vraiment un père. Un père, c'est plus qu'un géniteur. Ce n'est pas non plus évident d'être plus qu'une simple progéniture, d'être un fils, une fille. On ne naît pas fils, on choisit de l'être. C'est pour cela que ce verset des Proverbes n'est pas une lapalissade. Être le fils, la fille d'un père, un luxe? Non. Une richesse, oui.
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